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1: Le chef d'orchestre roumain Sergiu Celibidac avait dit « Pour l'homme normal, le temps est ce qui vient après le début, le temps de Bruckner est ce qui vient après la fin ». Celibidac évoquait ici, bien entendu, la grande foi en Dieu que vivait Bruckner, une foi qui se retrouve dans sa musique, dans toutes ses symphonies, bien sûr, notamment la septième symphonie en mi majeur que je vous propose d'écouter dès à présent. Cette œuvre est assez connue du grand public car Visconti utilisa certains de ses thèmes dans son film Senso en 1954. Elle est tout à l'honneur, tout à l'hommage de l'idole de Bruckner, à savoir Richard Wagner, et l'adagio spécifiquement qui fut composé après la mort de Wagner. De fait, cet adagio, ce mouvement lent, est empreint d'un grand recueillement tout à fait saisissant. Il est aussi porteur d'un autre drame, d'un trauma plutôt vécu par Bruckner à l'époque, à savoir l'incendie du Ringtheater de Vienne, qui se situait juste à côté du domicile de Bruckner et qui coûta la vie à presque 400 personnes. Je vous propose d'écouter l'œuvre dans l'édition de Leopold Novak. Vous savez que toutes les symphonies de Bruckner ont connu moult éditions. Cette édition date de 1954, alors que l'œuvre a été composée en 1881-83. Elle rétablit en outre, justement, des parties de percussion, cymbales, timbales et triangles lors du point culminant de l'adagio dont je vous parlais. Nous écoutons l'Orchestre Philharmonique de Radio France, dirigé par Myung-Woon Chung. C'était à l'auditorium de la maison de Radio France, le vendredi 30 janvier 2015. 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
1: Après la symphonie numéro 7 en mi majeur de Bruckner, donnée par l'Orchestre Philharmonique de Radio France sous la direction de Myung-Woon Chung le 30 janvier 2015 à l'Auditorium de Radio France, je vous propose d'écouter une cantate de Bach. C'est la cantate BWV 192, Nun danket alle Gott, maintenant rendons tous grâce à Dieu. Elle date de 1730. Nous l'écoutons dans une interprétation donnée le 15 mai 2014 au Théâtre du Châtelet à Paris. Par les forces de Radio France, c'était l'Orchestre National de France sous la direction de Daniel Egati. Le chœur de Radio France était présent, bien sûr, avec les voix de la soprano Eva May et du baryton basse Luca Pisaroni.

0: Nous écoutions l'ouverture du Don Giovanni de Mozart. Don Giovanni, opéra en deux actes, composé en 1787 et créé à Prague la même année. C'était une interprétation de l'Orchestre National de France, placé sous la direction de Daniel Egati, un concert du 1er octobre 2015 donné à la Maison de Radio France en l'Auditorium. Auditorium qui propose une des plus belles acoustiques de Paris. Encore une fois, je ne le répéterai jamais assez, faites l'expérience, vous serez ravis.
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0: Sur francemusique.fr, nous retrouvons l'Orchestre Philharmonique de Radio France, placé sous la direction du chef d'orchestre brésilien Marcelo Leninger. À ses côtés, la pianiste française Natalia Milstein, qui n'a rien à voir avec Nathan Milstein, le violoniste, elle aime à le préciser. Natalia Milstein, qui fut la candidate proposée par France Musique pour le prix Jeune Soliste 2017 des médias francophones publics et qui a remporté ce prix. Nous n'en sommes pas peu fiers. Je vous propose d'écouter le concerto pour piano et orchestre numéro 1 en mi mineur opus 11 de Frédéric Chopin. Trois mouvements, Allegro maestoso, romance et rondo. L'œuvre fut composée en 1830 lorsque Chopin avait 20 ans.

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1: Au piano, la détentrice du prix Jeune Soliste 2017 des médias francophones publics, Natalia Milstein. L'orchestre philharmonique de Radio France dirigé par Marcello Leninger, chef brésilien, qui est souvent associé à l'orchestre symphonique de Boston. Cette performance a été donnée en l'auditorium de Radio France le 29 avril 2016. Nous restons avec l'orchestre philharmonique de Radio France et Marcello Leninger pour la deuxième partie de ce concert qui nous permettait d'écouter la 4e symphonie en fa mineur opus 36 de Tchaïkovski, composée en 1877, une année assez pauvrelette pour le compositeur. Pauvrelette est un terme bien fade, puisqu'il avait par exemple eu bien des déboires avec ses autres œuvres, aucune réussite, et puis il se maria par dépit pour cacher son homosexualité. C'est peut-être une des raisons pour laquelle cette œuvre propose des motifs d'un dramatisme assumé, tout à fait emballant. La 4e symphonie se dénote des trois premières et constitue, avec les 5e et 6e symphonies, une de ses grandes réussites en la matière. Nous écoutons donc l'Orchestre Philharmonique de Radio France sous la direction du Brésilien Marcello Leninger, la 4e de Tchaïkovski.

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Vous étiez, sachez-le, confortablement installé de manière virtuelle dans un des sièges de l'auditorium de la Maison de Radio France le vendredi 29 avril 2016 et vous écoutiez l'Orchestre Philharmonique de Radio France dirigé par Marcello Leninger dans une interprétation foisonnante de la symphonie numéro 4 en fa mineur opus 36 de Piotr Ilitch Tchaïkovski.

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0: 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Bonjour, une nouvelle journée d'été commence sur France Musique avec de nombreux rendez-vous musicaux. Maintenant, voici Suzanne Gervais pour Musique Matin.
1: Bonjour à toutes et à tous, je suis ravie de vous retrouver en ce jeudi 23 juillet. Il est 7h30, c'est l'heure des premières informations par Fiona Mogadam. Bonjour Fiona.
2: Bonjour Suzanne, bonjour à toutes et tous. Des milliers d'hectares ravagés par les flammes dans plusieurs régions. En Gironde, 12 000 personnes ont été évacuées dans le secteur du bassin d'Arcachon. Des centaines de pompiers sont sur place et font face à un feu qui part dans tous les sens. Il s'étend sur 15 km. Dans le Var, l'incendie n'est toujours pas fixé. Il a parcouru 2500 hectares et détruit une soixantaine de maisons. Le vent doit à nouveau souffler aujourd'hui dans la zone. Les pompiers s'attendent donc à une journée à haut risque. Météo France a placé le sud-est de la France en risque très élevé aux incendies. La deuxième vague de canicule enregistrée au début de l'été, la plus intense qu'a connue la France, est responsable de près de 6000 morts de plus, toutes causes confondues. D'après de nouvelles estimations publiées par Santé publique France hier, un bilan qui est encore loin d'être définitif. Deux pétroliers saoudiens ont été ciblés en mer Rouge par des rebelles houthis pro-iraniens. Il s'agit peut-être d'un nouveau front qui s'ouvre dans le conflit au Moyen-Orient, alors que les bombardements se poursuivent entre l'Iran et les États-Unis pour le 12e jour de suite. La ministre de la Transition écologique, Monique Barbu, qui a finalement décidé de rester au gouvernement hier, se dit très libre dans une interview aux Échos. Elle ne partira pas tant qu'elle aura la garantie de pouvoir agir, mais assure que c'est sa première et dernière expérience politique. Il est 7h31, Suzanne Gervais, Musique Matin.
1: Mais oui, merci beaucoup Fiona, on vous retrouve à 8h pour le journal.
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1: Ce matin à 7h40, le Tour de France des festivals sera dans l'Allier, à Saint-Menoux, Souvigny et alentour, avec un festival un petit peu particulier puisqu'il célèbre un instrument rare mais à l'histoire et à la facture passionnante, c'est l'harmonium. Jean-Luc Perrault, harmoniumiste, musicologue et spécialiste, l'un des spécialistes européens de l'instrument, nous présentera ce festival qu'il pilote. À 7h50, c'est le jeu de l'été et des cadeaux peut-être pour vous. À 8h, le journal. 8h10, le reportage de Louis-Valentin Lopez dans le Doubs. Oui, le département accueillait depuis 25 ans un bien beau festival, le festival de la paille qui s'ouvre demain et tire sa référence, hélas, triste exemple d'un festival indépendant asphyxié par l'inflation. À 8h20, un petit voyage musical, encore un par Max Dosolm, Les Eaux de Mars de Tom Jobim à Moustaki, ce sera le maxi classique du jour. Et puis à 8h30, nous serons avec non pas un mais deux musiciens, le violoncelliste Antoine Touche et la violoniste Joseph Côté, tous deux membres fondateurs de l'escadron volant de la Reine. Leur ensemble, au nom inoubliable, signe cet été chez Mirare un nouvel album, très bel album consacré à Christine de Suède, l'occasion de parler de cette monarque, forte personnalité, l'une des plus grandes mécènes de l'Europe baroque, femme libre et musicienne. Le nom du disque d'ailleurs, c'est Liberata. La journée démarre ensemble sur France Musique. On partira en Suède dans une heure. Pour l'heure, on est à Venise. Imaginez les ruelles tranquilles de bon matin, le reflet des ponts sur l'eau. Allez, on part en gondole.

Der Gondelfahrer, le gondolier de Franz Schubert par les chanteurs de la Camerata Musica de Limbourg, accompagné par le pianiste Andreas Fraise. C'est un lied de 1824 aux allures de barcarolle. Et puis un tour en gondole avec Schubert, c'est magnifique et c'est économique car les sites de recommandation touristique croulent cet été encore sous les commentaires d'internautes ulcérés par la hausse des prix du tour en gondole dans la cité vénitienne. Et oui, splendeur et misère du tourisme. Alors de Schubert à la musique baroque des Andes, et ben non, je ne vais pas essayer de trouver de lien, si ce n'est qu'on va rester avec la voix. On s'immerge sans plus tarder dans une page du XVIIIe siècle. Cette fois, on est au Pérou avec Jordi Savall et ses musiciens.

0: Denos Licencia Señores est une joyeuse quechua de Noël du Pérou colonial. Les chanteurs demandent la permission de célébrer la nativité selon les coutumes de leur terre. Voilà un témoignage du métissage entre la tradition chrétienne importée d'Europe et les rythmes, les danses et les langues des Andes. Un métissage harmonieux, ce qui est assez rare pour être souligné, hélas, dans l'histoire de la colonisation par les Européens de ce nouveau monde des Amériques.
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0: À 9h, la saga musicale de la semaine continue de vous embarquer à Bayreuth, colline sacrée de Wagner. Une saga signée Nicolas Duftel, elle a été réalisée par Philippe Petit. Épisode 4 ce matin, la colline sacrée et ses apôtres. Wagner dont la musique eut tant d'apôtres, d'adeptes. Wagner qui eut des amis, mais aussi des ennemis, beaucoup. Même si tous reconnaissaient qu'il y aurait un avant et un après Wagner. Et parmi ses détracteurs, Camille Saint-Saëns qui clamait « Le wagnérisme est un danger public ». Alors il y va peut-être un peu fort, mais il accusait plus précisément le wagnérisme d'étouffer la musique française. Eh bien, de la musique française, en voici.

0: Un casting français pour servir cette musique française, Renaud Capuçon, Edgar Moreau et Bertrand Chamaillou interprètent le troisième mouvement Andante con molto du deuxième trio en mi mineur opus 92 de Camille Saint-Saëns. 7h45 sur France Musique, c'est l'heure du Tour de France des festivals.
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0: Certains festivals ont cette particularité de se concentrer sur un instrument. C'est le cas de Harmonium en Bourbonnais, manifestation discrète qui a fait des adeptes et dont la 15e édition se déroule en ce moment. Le concert de clôture d'ailleurs c'est ce soir dans l'Allier, à Noyant-d'Allier précisément. Pour en discuter, Jean-Luc Perrault est avec nous. Bonjour.
2: Bonjour.
0: Merci d'être avec nous, on est très content de parler de l'harmonium ce matin. Dites-nous un petit peu, qui sont les harmoniumistes aujourd'hui? Est-ce que ce sont des pianistes, des organistes qui se sont mis à cet instrument?
2: Alors voilà une excellente question. Nous avons bien sûr un certain nombre d'organistes qui essaient de tirer parti des ressources

0: bien certaines maisons bourgeoises, certains châteaux, et il y avait des harmoniums de tous les prix, de tous les styles, du plus banal instrument de série à l'instrument rare, sophistiqué, aux possibilités expressives multiples, à la caisse décorée avec de la marqueterie. Donc nous avons un grand éventail, et ces instruments avaient une particularité, ils étaient très solides. Et donc aujourd'hui, eh bien, on conserve encore dans beaucoup d'endroits, des châteaux, des églises, des instruments du 19e siècle que l'on essaie de faire revivre.
1: Mais justement, à l'origine de ce festival, donc il y a 15 ans, il y a une volonté très forte, très belle, de redonner vie à un patrimoine, celui des harmoniums historiques, qui sont conservés dans les églises précisément du bocage bourbonnais. Alors dites-nous depuis combien de temps ces harmoniums étaient ici et quelle musique jouait-on dessus historiquement? Et surtout aussi, pourquoi est-ce qu'ils ont été laissés à l'abandon?
0: Alors certains étaient à l'abandon, on les a réveillés, c'est le nom de notre festival, Réveil de l'harmonium en Bourbonnais. Certains jouaient encore régulièrement pour les offices, un répertoire de cantiques. Mais nous, ce que l'on a voulu montrer, eh bien, c'est que justement, il y avait un autre répertoire pour ces instruments. Et dans notre festival, le plus souvent, on les a associés en duo avec d'autres instruments. Donc, on a fait harmonium et saxophone, harmonium et flûte, et violon, et voix, hautbois, vielle à roue, cornet à piston, contrebasse. On a fait des duos piano et harmonium. Il y a un répertoire tout à fait spécifique, piano et harmonium.
1: Et à chaque fois, ça fonctionne très bien, oui.
0: Quant aux compositeurs, eh bien, il y a, on a des compositeurs français qui sont des organistes comme Franck, Boelmann, Vierne. Il faut savoir par exemple que l'opus 1 de Camille Saint-Saëns, c'est un opus pour harmonium. Et puis, nous avons aussi des compositeurs moins connus, mais véritablement qui ont enregistré pour l'harmonium, comme Lefébure Vély, Lebeau, Toby, et qui ont écrit également des fantaisies sur des airs d'opéra, comme on faisait pour le piano. Donc nous avons un répertoire très varié, très contrasté.
1: Jean-Luc Perrot, et ce sera ma dernière question. Est-ce que la nouvelle génération d'interprètes, est-ce qu'il y a une nouvelle génération d'interprètes intéressés par l'harmonium? Est-ce qu'on peut parler peut-être d'un renouveau, d'un nouvel élan de l'école d'harmonium en France, voire en Europe aujourd'hui?
0: Très certainement, très certainement. Ce qui est sensible dans diverses associations, comme l'association L'Harmonium Français, et nous avons, oui, des interprètes dont je pourrais citer les noms qui se sont produits dans notre bocage bourbonnais, comme Emmanuel Pellat-Prat, François Clément, Lucie Droit, Marie Faucœur, j'en oublie forcément. Et ces gens-là redécouvrent le répertoire, redécouvrent les instruments, les protègent, souvent font l'acquisition chez eux. Et donc nous avons, oui, un panel qui ne cesse de grossir, à la fois sur les interprètes et sur les musiques que l'on redécouvre peu à peu chaque année.
1: Merci beaucoup Jean-Luc Perrot d'être passé sur France Musique. Longue vie donc à ce festival Réveil de l'harmonium en Bourbonnais. On arrive pile à temps pour en parler. Le dernier concert, je le disais, c'est ce soir. Avis aux amateurs qui seraient dans les environs. Très bonne journée.
0: Merci.
1: On continue avec de l'harmonium, rien qu'une bagatelle.

0: Deux violons, un violoncelle et un harmonium, on l'a bien entendu là sur les derniers accords. C'était l'Allegro Scherzando des Bagatelles opus 47 de Dvorak par les musiciens du quatuor Panocha. Il est 7h52, c'est l'heure de jouer sur France Musique.
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0: A gagné ce matin un très beau coffret, c'est l'un des chefs-d'œuvre de l'opéra vénitien du XVIIe siècle qui a été longtemps oublié. C'est la Callisto de Francesco Cavalli par l'ensemble Correspondance, un disque Harmonia Mundi pour le gagner. Répondez correctement à la question qui va suivre, écrivez-nous à musiquematin@radiofrance.com. Comme d'habitude, vous nous indiquez vos coordonnées complètes. Une voix mystère ce matin, encore une voix parlée, voix de comédienne, mais laquelle?
2: Vous savez, les gens ne se donnent pas beaucoup la peine de chercher comment vous êtes réellement et... Ils voient quelque chose de vous et puis ils ne donnent pas la peine d'aller plus loin. Et comme moi, les gens me font assez peur, la première fois que je vois les gens, pour me sortir de ça, je fais semblant d'être très à l'aise. Alors je m'agite beaucoup, je parle très vite parce que quand j'ai peur, ça me fait parler très très vite. Alors les gens se disent que je suis comme ça et puis ils ne vont pas chercher plus loin. Mais je crois que le personnage de la peau douce me ressemble beaucoup plus que les autres.
0: Et un petit indice s'est glissé dans cet extrait. À qui appartient cette voix? Nous sommes au Festival de Cannes en 1964. Autre indice, réponse souhaitée avant 8h50. L'été, c'est la saison de la plage, c'est la saison aussi du cerf-volant. L'Europe accueille chaque été quelques 28 festivals de cerf-volant sur ses plages. Celui de Saint-Cyprien dans les Pyrénées a lieu en ce moment même. C'est l'un des plus grands rendez-vous estivaux du littoral méditerranéen et du cerf-volant. En voici tout de suite sur France Musique. 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

Let's go fly a kite, c'était la chanson finale de Mary Poppins, la scène des cerfs volants. Il est 7h56, soyez les bienvenus si vous nous rejoignez.

0: Comment ne pas être du matin avec Brahms et l'élan de ses danses hongroises. C'était la deuxième danse. Claudio Abbado dirige les Wiener Philharmoniker. Les relations entre Autriche et Hongrie qui connaissent un net réchauffement depuis les élections hongroises du printemps et l'arrivée du Premier ministre Peter Magyar. Un nouveau chapitre pour une frontière commune de 366 km et des échanges musicaux qui remontent à bien avant Brahms.
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0: France Musique, il est quasiment 8h, c'est l'heure de retrouver Fiona Mogadam pour le journal. Bonjour Fiona.
3: Bonjour Suzanne, bonjour à toutes et tous. Déjà 12 000 personnes évacuées, plus de 2 000 hectares détruits en Gironde, un incendie après hier au nord du bassin d'Arcachon. Il s'étend sur 15 km. Sur place, la situation est toujours jugée défavorable par les pompiers. Stéphane Iscock d'ici Gironde, vous vous situez au Porge à côté de Somos d'où est parti l'incendie, où de nombreuses personnes ont passé la nuit dans la salle des fêtes.
4: Les habitants qui ont passé la nuit ici sur des lits de camp dans la salle polyvalente, une centaine de personnes dans la salle, mais aussi des habitants dehors avec des couvertures sur les épaules ou carrément dans leur voiture. On le sait, hein, c'est plusieurs milliers de personnes qui ont dû être évacuées face à cet incendie. Et ici au Porge, eh bien, la commune a mis en place avec des bénévoles un petit déjeuner et ça va continuer comme ça toute la journée parce qu'après le petit déjeuner, il y aura les plateaux repas. J'entendais un traiteur qui est venu proposer au maire de faire des plateaux de charcuterie pour midi. Voilà, donc en ce moment, on est en train de petit déjeuner pour l'instant, pas encore la charcuterie, c'est plutôt la chocolatine, avec des gens qui ont les yeux évidemment en tiré. Certains n'ont pas du tout dormi. On attend des nouvelles, mais on sait que l'incendie n'est pas très loin. A priori, les pompiers se concentrent en ce moment sur ce que l'on appelle le virage de la Génie. C'est une route qui relie le Porge à l'Ège, et c'est un point stratégique en ce moment de défense des pompiers qui cherchent absolument à empêcher le feu d'avancer vers la commune de Lège et de la Presqu'île.
3: Stéphanie Scock d'ici Gironde pour France Musique. Une soixantaine de maisons détruites et 2500 hectares brûlés. L'incendie dans le Var cette fois ne progresse plus, mais il n'est toujours pas fixé et le vent doit à nouveau souffler aujourd'hui. Puis en Corse, le feu qui a parcouru 500 hectares continue, lui, de progresser. La canicule qui a touché la France au début de l'été a entraîné près de 6000 morts supplémentaires, toutes causes confondues, d'après les données de Santé publique France qui sont encore provisoires. Toutes les classes d'âge sont concernées, toutes les régions aussi, et cette hausse des décès a aussi été très marquée à domicile, Tara Schlegel.
5: C'est bien chez les gens qu'il est le plus compliqué de prévenir les décès. Anne-Gaëlle Kramer est infirmière. Elle exerce en périphérie de Dijon. Elle a été alertée par les aides à domicile de son secteur à propos de personnes âgées particulièrement frappées par la canicule, qu'elle est donc allée voir.
6: En période de canicule, on l'a toute fait gratuitement. On est allé voir nos patients qui n'allaient pas bien et ça a été hyper frustrant. On savait qu'on pouvait mettre des choses en place, sauf qu'on avait pas de médecin, pas de prescription.
5: Ainsi, cette dame de 85 ans, aux pieds enflés, sur le point de voir une plaie se creuser dans sa chair.
6: Ça devient ce qu'on appelle un ulcère. Et moi, je ne peux pas prescrire en première intention des bandes ou des bas de contention qui auraient suffi à la soulager. Et quand on a appelé le médecin, il nous a dit « je ne consulte que le mardi et je ne peux pas venir avant la semaine prochaine ».
5: La dame a dû être hospitalisée en urgence. Alors, les infirmiers plaident pour des dérogations, comme pendant le Covid, qui leur permettrait d'élargir leurs soins, par exemple avec leurs patients qui prennent des diurétiques.
6: Donc c'est des médicaments qui font faire pipi aux gens pour alléger leur cœur. Et ben, en pleine canicule, alors qu'ils ne boivent pas, il y a une décompensation hydrique. ben ça peut aussi aller jusqu'à l'hospitalisation.
5: Pour l'éviter, Anne-Gaëlle, qui co-préside le collectif des infirmiers libéraux en colère, propose que ses collègues et elle puissent modifier des traitements, encadrés bien sûr par des protocoles.
6: Enfin, je vous dis n'importe quoi, mais ils prennent 40 mg, peut-être on va leur en donner que 20, ou qu'on va arrêter pendant 2 jours le temps qu'ils soient réhydratés.
5: Mais rien n'a été possible. Je rappelle que les plus de 75 ans constituent les 2/3 des morts en excès de la deuxième vague de la canicule.
3: Tara Schlegel. C'est peut-être un nouveau front qui s'ouvre dans le conflit au Moyen-Orient. Des rebelles houthis du Yémen pro-iraniens ont attaqué 2 pétroliers saoudiens en mer Rouge. En début de semaine, ils ont annoncé un blocus des ports saoudiens. Les frappes se poursuivent entre l'Iran et les États-Unis. La DJ Barbara Butch va porter plainte après l'interruption de son concert à Grenoble la semaine dernière pour provocation à la haine et à la violence. Des plaintes qui vont viser notamment la France Insoumise, le média d'extrême droite Omerta ou encore l'essayiste Alain Soral. Le risque incendie est élevé sur une large partie ouest et sud du pays, très élevé autour de la Méditerranée, avec des températures qui peuvent monter jusqu'à 39 degrés cet après-midi et le vent qui va donc se lever. Dans la moitié nord du pays, il fera 24 à Cherbourg, 27 à Brest et 29 à Dijon. Il est 8h05 sur France Musique, la suite de Musique Matin. C'est avec vous Suzanne Gervais.
0: Merci beaucoup Fiona Mogadam, très bonne journée. À suivre dans Musique Matin à 8h10, le reportage de Louis-Valentin Lopez dans le Doubs. Le Festival de la Paille commence demain, mais tire sa référence, malheureusement. Triste exemple d'un festival indépendant condamné par l'inflation malgré 25 années d'existence. Et puis à 8h20, l'histoire d'une énumération, l'une des plus connues de la chanson brésilienne. C'est un tube signé Tom Jobim, ce sont les eaux de Mars. Max Dosom s'en empare tout à l'heure dans Maxi Classique. À 8h30, enfin, nous recevrons les fondateurs de l'escadron volant de la Reine, Antoine Touche et Joseph Côté, l'occasion de parler, entre autres projets, de ce disque Liberata, consacré à l'une des plus grandes mécènes de l'Europe baroque, la reine Christine de Suède.

0: On se réveille, on se régale avec Téléman. C'était le deuxième mouvement allegro du concerto pour Au bois d'amour, cordes et basses continues par l'ensemble Café de Zimmermann. 8h08 sur France Musique, c'est l'heure du reportage.
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0: Une 25e édition et puis s'en va. Le Festival de la Paille qui s'ouvre demain vendredi tire sa révérence. Deux jours de musique dans la petite commune de Métabier dans le Doubs. Triste exemple d'un festival indépendant asphyxié par l'inflation. Une décision prise forcément à contre-cœur. Le reportage de notre envoyé spécial sur place, Louis-Valentin Lopez.
3: Nous sommes à 1000 mètres d'altitude au pied d'une station de ski et dernier réglage avant l'arrivée des festivaliers.
4: Là, on a nos 4 VitaBridge, ils vont être la fouille.
3: Maxime Clément, bénévole, s'occupe de l'installation du site où les contraintes de sécurité se sont multipliées ces dernières années.
4: Si on prend la sécurité, on a ressenti l'effet des JO, des modifications des lois, des réglementations liées spécifiquement aux JO, mais qui ont impacté tous les événements.
5: Donc ça coûte plus cher.
4: Fatalement.
3: Ajoutez à cela une somme de documents techniques et d'expertise de plus en plus lourde, nous dit David Marchand, bénévole au festival depuis 2005.
6: Il va falloir vérifier que le montage a été effectué correctement, que le lestage a été effectué correctement, que les structures sont adaptées à l'accueil du public, sont résistantes au feu selon une catégorie bien spécifique. Voilà, c'est le genre de contraintes qui s'additionnent de plus en plus.
3: Une logistique qui coûte de plus en plus cher et des cachets aussi d'artistes qui s'envolent. Eugénie Burnier, la directrice du festival.
7: Il y a une évolution des cachets, c'est à peu près entre 20 et 30% par année supplémentaire. Mais ça va au-delà du coût du cachet, c'est le coût de production.
3: Alors un festival, ce sont des coûts mais aussi des bénéfices pour l'économie locale de Métabier, commune rurale de 1400 habitants. Pour laquelle le Festival de la Paille était une manne financière.
7: Quand on a 22 000 personnes, et si je rajoute les bénévoles et le staff, ça fait à peu près 33 000 personnes qui vont fréquenter Métabier, ils vont consommer à Métabier et autour, et cette retombée économique, elle est aujourd'hui à plus d'1,5 million sur la période d'activité dans laquelle on est présent.
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3: Des grands noms se sont succédés au Festival de la Paille depuis 25 ans. Imani, Bernard Lavillier, Grand Corps Malade, MC Solar et un homme omniprésent auprès des équipes et particulièrement affecté, Gérard Deck. Il est maire presque sans discontinuer de Métabier depuis 2001.
9: On est un peu dans la période comme l'un deuil, quoi. Nos territoires sont avides de culture et sur une station où le sport est promu donc à travers le ski, le VTT, apporter la culture à nos portes de village, de montagne, eh bien c'était très important. Donc on va perdre cela. Ma déception, c'est le fait que ce soit uniquement de l'argent.
3: 10% de mécénat privé, 10% de subventions publiques. Le modèle du festival reposait essentiellement sur la billetterie, comme beaucoup de festivals indépendants qui souffrent en ce moment. Colline et Jazzy Kenari coordonnent le réseau musique actuelle de la région Bourgogne-Franche-Comté.
10: On a clairement l'exemple d'un festival qui s'arrête, mais on a quand même beaucoup de petits, moyens festivals qui vont demander des contributions au public, qui vont s'arrêter pendant un an. En tout cas, c'est un peu vers quoi on va. On va avoir de moins en moins d'initiatives locales ou ultra-locales et malheureusement, on va devoir coopérer, se serrer les coudes et en parler très fort de tout ce qui se passe parce que, voilà, il faut qu'on tienne.
3: Une dernière danse, le point levé, c'est le mot d'ordre de cette édition du Festival de la Paille. L'équipe qui nous confie aussi être en réflexion pour continuer à exister sous d'autres formes.

Vous entendez la chanteuse Imani, c'était l'une des têtes d'affiche du Festival de la Paille en 2018. On souhaite une belle dernière édition à toutes les équipes.

0: Un intermezzo, le troisième mouvement de la grande fantaisie quintette d'une compositrice dont la musique vaut largement le détour, c'est Rita Stroll. On entendait ici du beau monde, Celia Onetto Ben Saïd, Suichi Okada, Alexandre Pascal et la violoncelliste Héloïse Luzzatti. Héloïse Luzzatti, c'est elle qui a fondé ce label, la Boîte à Pépites, et qui mène un travail de fond absolument formidable, avec de très beaux disques et des livrets passionnants pour éditer et enregistrer les œuvres de compositrices, comme donc Rita Stroll, qui fut largement tombé dans l'oubli, justement tombé dans l'oubli après sa mort en 1941.
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0: France Musique qui vous emmène au concert tout l'été, chaque jour avec deux rendez-vous. À 14h, on va se propulser au Festival Pablo Casals à Prades, ou plutôt le festival va venir jusqu'à nous. Pierre Bleuze dirige l'orchestre du festival et le violoncelliste Daniel Müller-Scott dans le concerto de Dvorak. Et la 5e symphonie de Tchaïkovski sera aussi au programme. Et puis ce soir, toujours à Prades, le Quatuor Hanson jouera Bach, Haydn et Schubert aux côtés du pianiste Miklós Perényi. Ce sera à 20h. C'était un 23 juillet, le 23 juillet de l'année 1881. C'était la création à Bruxelles de l'opéra Hérodiade de Jules Massenet. L'œuvre avait été refusée dans un premier temps par l'opéra de Paris. Et puis elle a rencontré un vif succès en Belgique avant de revenir en France, conquérir les scènes de l'Hexagone. Je propose qu'on en écoute l'ouverture.

L'orchestre de l'Opéra de San Francisco interprète l'introduction de Hérodiade, opéra de Jules Massenet. C'est le 4e grand opéra du compositeur. Il l'a écrit entre 1878 et 1880, 4 ans avant Manon, 12 ans avant Werther. 8h21 sur France Musique, c'est l'heure de Maxi Classique par Max Dosolm. C'est un poème étrange, c'est une des chansons les plus célèbres du monde, c'est une succession de Madeleine de Proust sans couplet ni refrain, une suite d'images sans âge où la tristesse se mêle à l'espoir. C'est un des chefs-d'œuvre d'Antonio Carlos Jobim, ce sont les eaux de Mars.

Antonio Carlos Jobim a un jour confié qu'il avait eu l'idée d'écrire Les Eaux de Mars lors d'une promenade avec sa femme, Teresa Otero Hermani. C'était en mars 1972, c'est-à-dire le début de l'automne au Brésil, lorsque les jours s'assombrissent et que le pays entier est en proie à des pluies diluviennes. Lors de cette promenade, Jobim voit les ouvriers construire sa nouvelle maison, les rigoles creusées dans le sol par l'averse. La tristesse le submerge, il se met au sec et note quelques images.

Dans cette chanson, une anaphore pleut sur nous. Le mot « est », qui signifie « c'est » en brésilien. Exemple, c'est le souffle du vent au sommet des collines. C'est une vieille ruine, le vide, le néant, c'est la pique Jacasse. C'est un torrent de souvenirs qui roule sans début ni fin. La chanson commence sans début très clair, comme au milieu d'une phrase, et les accords tournent sur eux-mêmes. C'est une boucle musicale, un flux ininterrompu et qui pourrait bien durer une éternité.

0: Un jour, Jobim fait la rencontre d'un chanteur français par l'intermédiaire de la chanteuse Nara Leao. Il s'appelle Georges Moustaki. Il a appris le rythme contre-intuitif de la bossa nova, joue de la guitare comme un Brésilien, donne des concerts au Brésil et il est honoré de traduire la chanson Aguas de Março en français.
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0: Malheureusement, Moustaki avoue qu'il ne comprend pas bien le sens des paroles. Alors, Jobim lui explique. Il lui dit que les Brésiliens aiment utiliser des participes présents, un pêcheur pêchant, des charmes charmants, une pluie pleuvant. Il lui parle du Brésil, de sa mélancolie, et Moustaki comprend. Il traduit les paroles de Jobim dans un sens non pas littéral, mais poétique. Les participes présents brésiliens deviennent chez lui une averse qui verse, un conte à bon compte ou des chemins qui cheminent. Moustaki est baptisé brésilien en plongeant dans les eaux de Mars.
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0: Avec Moustaki, les pluies diluviennes de l'automne brésilien deviennent les giboulées de notre enfance. Joseph et Jacques remplacent Joao et Oscar. Mais un oiseau reste un oiseau, une pierre n'a pas de nationalité. La traduction des eaux de Mars par Moustaki, lui, le métèque, l'éternel nomade, nous révèle le génie poétique de Jobim. Si ce titre a un jour été élu meilleure chanson brésilienne de tous les temps et que le chanteur Chico Buarque la considère comme la plus belle chanson du monde, c'est peut-être parce qu'au fond, son message est universel.
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0: Nous y sommes en pleine saison des moissons avec ces moissons extraits du champ de la terre de Déodat de Sévrac sous les doigts d'Aldo Ciccolini, grand défenseur amoureux de la musique française. 8h30 quasiment sur France Musique, c'est l'heure de retrouver nos invités.
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0: Les figures romanesques de l'histoire, la grande histoire, on aime ça, surtout quand cette personnalité, la personnalité en question, a aidé, soutenu, notamment en monnaie sonnante et trébuchante, les artistes de son temps, encouragé tout simplement la vie musicale et la naissance de chefs-d'œuvre. L'escadron volant de la reine signe avec Christine de Suède, Liberata, un disque passionnant consacré à une figure un petit peu hors norme de l'histoire européenne, c'est Christine de Suède. Elle est née en 1626, elle est morte en 1689, une reine devenue mécène, intellectuelle et grande protectrice des arts dans la Rome baroque. Ce disque, il est paru au début de l'été chez Mirare. Il mérite qu'on en parle ce matin. Bonjour Joseph Côté.
2: Bonjour.
0: Bonjour Antoine Touche.
3: Bonjour, bonjour.
0: On est très contents de vous recevoir. Vous êtes déjà les cofondateurs de l'escadron de la volant de la reine. C'était en 2012 déjà. Joseph Côté, violoniste. Antoine Touche, violiste, violoncelliste. Peut-être pour commencer, pouvez-vous nous rappeler ou apprendre, peut-être à certains de nos auditeurs. Quelle est la référence derrière le nom de cet ensemble qui ne laisse jamais indifférent ?
2: Alors, l'escadron volant de la reine, c'est le nom qu'on donnait aux dames de compagnie de Catherine de Médicis. C'était des femmes qui étaient chargées de diffuser la culture un peu dans toutes les cours européennes. Le nom nous plaisait pour sa sonorité et aussi ce que ça représente. Il y a une sorte de chose en même temps rigoureuse et très fantaisiste dans ce nom et le fait de, comme un petit escadron, comme on travaille en collectif, ça correspond bien, et de, à plusieurs comme ça, d'essayer de essaimer la culture, voilà.
0: Alors maintenant, Christine de Suède, cette reine, elle monte sur le trône de Suède très tôt, 1632, si mes calculs sont bons, elle a 6 ans.
2: Oui.
0: Elle va abdiquer à 27 ans, 1654, elle va se convertir au catholicisme et puis s'installer à Rome. Pourquoi Christine de Suède? Et si chacun de vous devait aussi donner un adjectif pour décrire la femme qu'elle a été, quel serait-il? Antoine Touche.
3: Eh ben, Christine de Suède, pour moi, c'est un grand personnage. C'est un grand personnage de l'histoire qu'on a peut-être un peu oublié. Mais moi, je dirais, c'est l'impertinence. Mais voilà, c'est un personnage très haut en couleur qui s'est illustré pour plein de choses et notamment pour la culture, mais pour son caractère fantasque, pour voilà.
2: Elle était extrêmement passionnée. Et je pense qu'elle aimait profondément les gens qu'elle a défendus, l'art qu'elle a défendu. Mais elle était aussi extrêmement érudite et elle parlait 11 langues, très scientifique. Enfin, elle a vraiment énormément étudié. Et c'est tout ce bagage-là qui est assez fascinant chez elle.
0: Et du coup, Liberata, le titre de cet album, pourquoi ce titre ?
2: Parce que là, c'est son... Il y a une plaque dans la chambre où elle, dans le palais où elle dormait à Rome.
3: Le palais Corsini.
2: Corsi.
3: Ouais, Corsi.
2: Ouais, qui est en face de la Farnesina, pour ceux qui connaissent Rome, avec les magnifiques fresques de Raphaël. Et dans sa chambre, il y a une plaque avec écrit « Je suis née libre, j'ai vécu libre et je mourrai libérée. Liberata ». Voilà.
0: Très bien. Ça se justifie effectivement tout à fait. Une femme qui gouverne dans l'Europe baroque, ça n'est évidemment pas banal, mais elle n'a pas été la seule. Christine de Suède, il y a eu avant ça Élisabeth Ière en Angleterre, Marie de Médicis en France au tournant des 16e et 17e siècles. Il y aura Marie-Thérèse d'Autriche au 18e siècle, Catherine II de Russie, évidemment. Christine de Suède, parmi toutes ces monarques, elle se distingue vraiment, elle, pour son engagement en faveur de la musique et des musiciens?
3: Oui, elle était passionnée par les arts. On est à Rome dans cette période où il y a un vivier d'artistes qui est extraordinaire, motivé beaucoup par la contre-réforme. Tout le monde vient à Rome. Il y a les sculpteurs comme le Bernin qui prennent une place, qui travaillent et font des œuvres à cette époque-là extraordinaires. Et Christine de Suède... Et passionnée par tout ça, passionnée par la musique qui s'y passe, passionnée, elle rencontre la musique italienne en descendant de Suède, elle rencontre la musique italienne en Belgique, et depuis elle la lâchera plus. C'est quelque chose qui lui tient énormément à cœur. Et elle devient la protectrice donc de compositeurs, de sculpteurs, dans son premier palais qui était le palais Farnese. La première fois qu'elle arrive à Rome, on sait déjà que énormément d'artistes gravitaient autour d'elle. Elle commande des œuvres, beaucoup de compositeurs lui dédient aussi des œuvres, comme Corelli qui dédia son dernier opus, et puis un autre aussi avant.
2: D'ailleurs, elle va donner des cours de... Non, elle va demander à Corelli de lui donner des cours de violon à toute fin de sa vie.
0: Enfin, on aime bien imaginer les séances. Oui, effectivement.
3: Et elle organise aussi chez elle des manifestations extraordinaires avec un nombre d'artistes incalculable. Voilà.
0: Bah, on comprend bien hein, qu'à Rome, où s'installe Christine de Suède, où elle gagne sa liberté, elle crée donc cette cour artistique brillante, parce que vous l'avez rappelé, Antoine Touche, Rome est un foyer majeur de la création à cette époque. Son palais devient un lieu d'expérimentation musicale aussi, où se côtoient compositeurs, chanteurs, instrumentistes. Elle soutient, vous en avez cité quelques-uns, elle soutient Scarlatti, Carissimi, Stradella, Mélanie et aussi Corelli.

0: L'Allegro de la Sonata da Chiesa a trait, c'est sonate d'église à 3, sonate en ré mineur, opus 3, numéro 5 d'Arcangelo Corelli par l'escadron volant de la Reine, dont les fondateurs sont nos invités ce matin sur France Musique, le violoncelliste Antoine Touche et sa complice Joseph Côté, violoniste. Alors on était et on reste à la cour romaine de Christine de Suède, on l'a dit, lieu de passage de nombreux musiciens, lieu de brassage des influences aussi. Comment est-ce que vous avez arbitré pour choisir les pièces qui composent cet album, parce que beaucoup de musique, on l'a dit, a été créée pour Christine de Suède à sa cour.
1: La création du programme, c'est parti d'un coup de cœur. En fait, c'est un coup de cœur de l'escadron depuis déjà des années et des années, mais on est fasciné par la musique d'Alessandro Scarlatti et notamment la musique sacrée d'Alessandro Scarlatti. Donc c'est parti de là, on s'était intéressé à sa vie à Naples, à toute la musique autour du temps de Pâques. Et il y avait au milieu de ça cette pièce qu'on connaissait, cette messe des défunts de Scarlatti, qu'on trouvait assez extraordinaire et cette pièce à laquelle on avait envie de s'attaquer. Et un autre coup de cœur est venu aussi au fil de nos rencontres, c'est la musique d'Alessandro Melani. Donc Alessandro Melani qui était compositeur à Saint-Louis des Français, à Rome, et on a cherché un peu ce qui reliait tout ça.
2: Saint-Louis des Français, c'est là où il y a trois Caravage magnifiques. On fait la visite virtuelle
1: ce matin. On cherchait qu'est-ce qui reliait toute cette musique, et on trouve le personnage donc de Christine de Suède au milieu. Et on s'est dit, en cherchant dans toute sa vie, on a fini par lire un truc sur les funérailles de Christine de Suède. Il y a une gravure qui est magnifique, où on voit un immense catafalque au milieu de la Chiesa Nuova, où on dit qu'il y a une grande cérémonie, là où elle n'en voulait pas d'ailleurs. On s'est dit, qu'est-ce qui a été joué à ce moment-là? Impossible de trouver, évidemment. Et alors, l'idée nous est venue de faire finalement une reproduction,
2: un état des lieux,
1: en tout cas
2: de la musique,
0: un paysage musical. Ouais.
2: Forme d'hommage, ouais. Plus que de cérémonie religieuse, même si on suit un peu le cadre religieux,
0: évidemment.
2: Et même d'un requiem, mais on a essayé quand même d'en faire un hommage. C'est pour ça qu'on s'est permis de mettre de la musique instrumentale, même d'insérer des... Il y a un magnificat à la fin, enfin bref.
1: C'est toute la musique qu'on aurait voulu lui jouer pour elle à ce moment-là.

0: Le Kyrie du Missa Pro Defunctis de Johann Caspar Kerl. Encore un extrait de ce disque Liberata par l'ensemble L'Escadron Volant de la Reine. On le disait, une reine convertie au catholicisme. Il y a beaucoup évidemment de pages sacrées à sa gloire, à la gloire de Dieu dans ce disque. Dites-nous un petit peu, Joseph Côté, Antoine Touche, selon vous, interprète, quelles sont les avancées majeures, importantes pour la musique du vivant de Christine de Suède.
1: On le dit souvent. Les avancées...
0: Selon vous, des étapes marquantes. C'est quand même une période extrêmement foisonnante.
2: Avancées majeures à cette époque-là, à Rome, on sait que le pape est complètement fou. C'est les débuts de la spatialisation dans les églises, donc les débuts du chœur et tout. Saint-Pierre de Rome vient d'être terminé. On installe des chanteurs en hauteur, on les voit pas. En fait, c'est toute la finalement une forme de théâtre qui commence à rentrer dans l'église.
0: Parce que les églises sont des lieux de culte autant que des salles de concert, évidemment.
2: Oui, finalement.
1: Et toute la magnificence architecturale, picturale, etc. Elle se passe aussi avec la musique et on l'oublie souvent parce que c'est encore très visible à Rome quand on se promène. On voit, on est fasciné par ce monde baroque complètement délirant. Mais la musique, elle est assez peu présente en fait. Il y a peu de concerts à Rome où on peut entendre ça.
2: Et donc, on est dans une forme de magie de la musique dans les églises. Mais pas que, finalement, on se rend compte que aussi dans les salons, c'est aussi les débuts des premiers opéras à Rome qui sont construits comme salles de concert. Donc tout ce théâtre est partout. Et notamment à l'église. Voilà.
0: C'est un album très généreux, avec 28 morceaux, des pages souvent courtes, des pages instrumentales, des pages chorales aussi. On l'a entendu, c'était une volonté, ces miniatures, enfin en tout cas ces morceaux brefs, ou c'est simplement le reflet de ce qui se jouait à la cour ?
1: C'est aussi, je pense, notre manière de construire les programmes, un peu d'essayer d'en faire une œuvre totale, enfin vraiment qui s'enchaîne d'un bout à l'autre, avec tout ce qu'on peut mettre, donc on réfléchit beaucoup à ces enchaînements, on ne fait pas des œuvres entières. Par exemple, Antoine parlait de la messe de Scarlatti, elle est découpée en fait, on ne fait pas tout. Pour essayer de montrer un visage le plus kaléidoscopique possible.
2: On aurait bien voulu tout jouer, mais ouais. C'était trop long.

0: Le bref premier mouvement Allegro de la Sinfonia numéro 8 en la mineure d'Alessandro Stradella par l'escadron volant de la Reine. Stradella, c'est ce compositeur qui est né à Bologne au début des années 1640. Il y a un parfum de scandale qui entoure sa vie. Il doit souvent fuir les villes où il vit, où il travaille. Il y a des querelles amoureuses, financières. Et puis, il finit assassiné à Gênes en 1682. Il n'a même pas 40 ans. C'était un musicien très prolixe. Il précède Corelli, Vivaldi, bien sûr. Est-ce que Joseph Côté, Antoine Touche, les personnages derrière les compositeurs, leur vie, etc., c'est quelque chose qui vous intéresse systématiquement ?
1: Ah oui. Moi, j'adore les romans historiques, tout ça. Donc, je passe mon temps à lire des trucs là-dessus.
0: Quand vous jouez un compositeur, quand vous en découvrez aussi.
2: Ça anime beaucoup notre imaginaire.
1: Ah ouais, puis c'est trop marrant d'imaginer quelle tête il avait, qu'est-ce qu'il mangeait, qu'est-ce qu'il.
2: Comme on travaille aussi en collectif, cette idée de rajouter tout un imaginaire autour d'un compositeur fait que ça nourrit beaucoup la musique. Pour nous, on en parle beaucoup de comment il devait être, comment... Voilà.
1: Aussi, quand on enchaîne plein de compositeurs comme ça, pour essayer de bien que chacun soit au clair, on est obligé d'imager au maximum les compositeurs. Parce qu'en plus, ils s'appellent tous Alessandro, je ne sais pas si vous avez remarqué.
0: C'est vrai.
1: Il faut bien les différencier. Et ça permet de tout de suite rentrer dans le monde...
2: L'univers sonore.
1: L'univers, ouais, voilà.
0: Alors maintenant, on va écouter un autre ensemble, c'est l'ensemble Correspondance. Votre choix pour nous ce matin, Antoine Touche, vous allez nous en dire quelques mots juste après.

0: Un petit peu du Magnificat à huit voix de Francesco Cavalli par l'ensemble Correspondance, une recommandation musicale pour nous ce matin de notre invité Antoine Touche. Pourquoi cette pièce ?
1: Quand on parle de théâtre, dans la musique, je trouve que dans le Magnificat, par exemple, tout est là. Il y a la musique chorale, il y a un peu d'opéra, il y a un peu de ferveur, il y a une énorme ferveur sacrée aussi en même temps. Il y a ces parties de violon qui n'arrêtent pas de rentrer et sortir avec tellement de discours. Et puis Cavalli, c'est un autre grand génie, c'est la musique vénitienne de cette époque-là. Moi, c'est mon autre chouchou. Mais...
0: Vous êtes nombreux en tant qu'ensemble indépendant et on s'en réjouit à défendre cette musique qu'on appelle ancienne. Évidemment, à chaque ensemble, sa personnalité, ses projets, ses spécificités. Pour autant, dans cet écosystème, quelles sont les relations que vous entretenez avec d'autres ensembles? On imagine, y a forcément un petit peu de compétitivité due au système, mais de l'émulation aussi. Beaucoup, on imagine.
2: Ouais. Joseph Côté. Moi, je crois qu'on préfère aller vers l'émulation et surtout
1: la complémentarité.
2: Et puis aussi de l'entraide, parce que c'est pas forcément facile et plus on est cohérent et à serrer les coudes, en fait, il y a de la place pour beaucoup de monde. Il y a en fait du public, il y en a partout.
0: C'est de la musique, il y en a beaucoup aussi.
1: Et c'est surtout ça, il y a des kilomètres encore de musique à redécouvrir. Et on ne sera jamais de... il faut encore plus d'ensemble.
0: Et bien justement, un autre ensemble, on va en écouter un petit peu seulement. C'est le choix cette fois de Joseph Côté.

0: Un autre ensemble, la Guilde des Mercenaires, un autre compositeur, Giovanni Bassano. On est à la fin de la Renaissance. Cette fois, il est mort en 1617. Il était cornettiste, virtuose du cornet à Bouquin. Il a vécu, enseigné à Venise. Il a été le directeur des instrumentistes à la Basilique Saint-Marc. C'est pas mal, c'est votre choix pour nous, Joseph Côté. Avec l'escadron volant de la Reine, vous avez cette prédilection pour les répertoires des 16e et début 17e siècle. 17e siècle tout court, le cornet à Bouquin et tout cet instrumentarium de la Renaissance du premier baroque, vous le défendez, hein, cornet à Bouquin, sac-bout, Dulciane et puis une certaine technique vocale aussi. Ça reste encore à découvrir selon vous pour le public, diriez-vous que c'est encore un petit peu confidentiel malgré toute cette révolution baroque qui est passée par là ?
1: De toute façon, c'est toujours à découvrir encore plus parce que, enfin, moi, ça, je pourrais écouter ça toute la journée, donc. Voilà, j'invite tout le monde à s'y mettre. Mais oui, il y a des instruments qu'on peut encore connaître un peu plus. Là, il y a la dulciane et le cornet. Et c'est aussi un répertoire qu'on pourrait, enfin, que la diminution. C'est-à-dire que c'est en fait un motet de Palestrina, encore un grand romain. Et le compositeur, la Bassano, écrit juste des décorations sur ce motet magnifique. Voilà. Et c'est, pour moi, qui défend la musique instrumentale par rapport à Antoine, qui est toujours en train de vouloir faire de la musique vocale. Bon, on se complète.
0: Bien.
1: Mais voilà, ça me tient beaucoup à cœur. Et c'est le début de la musique instrumentale virtuose.
0: Alors, je vais dire quand même quelques mots sur votre été, parce que la musique au disque, c'est génial, mais le concert, c'est très très bien aussi. L'escadron volant de la Reine sera évidemment au festival Les Supercheries, dans le Perche, du 31 juillet au 2 août. C'est le festival que vous avez fondé. Et puis, fin août, le 22, vous jouerez le programme de ce disque Liberata au festival Lumière du Baroque. Antoine Touche, Joseph Côté, merci, c'est l'heure de se quitter. Pour finir, encore un peu de musique, vous avez choisi tous les deux une mélodie venue, je crois, des Balkans. Peut-être en deux mots, nous l'a présenté, de l'Adaniva.
2: Oui, c'est une mélodie des Balkans. L'Adaniva, c'est parce que à notre festival de supercherie, on aime mêler musique du monde et musique baroque. Donc voilà, on trouvait que c'était sympa de finir là-dessus. Et dernier petit mot, si vous ne pouvez pas venir aux supercheries, on sera le 7 novembre à Rome.
0: Si vous pouvez venir à Rome, ne vous en privez pas. Merci beaucoup à tous les deux.
1: Merci. Yeah.

C'est la fin de notre matinale. La réponse à notre jeu était Françoise d'Orléac. Bravo à nos gagnants, Christane Revaux à Mont-Saint-Barœul, Marie-Claude Reims à Strasbourg, on salue l'Alsace, Thierry Calzals de Saint-Jean-de-Luz. Demain, on finit la semaine en beauté et avec les mots de Victor de Quiver qui signe cette année un premier roman remarqué de la critique et du public. Ça s'appelle Les années bleues et la musique y est omniprésente. Merci à toute l'équipe de Musique Matin, Colin Gruel à la réalisation, Adrien Landivier à la technique, ainsi que Julia Macarez, mais aussi Maxime Laporte, Désiré Ristorto et Jeanne Lerche. Je vous souhaite une très bonne journée à l'écoute de France Musique.

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3: Il est 9h, tout pile sur France Musique. Tout de suite, votre saga musicale. On part en Allemagne, à Bayreuth, sur la colline sacrée de Wagner.
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4: Bonjour à toutes et à tous. La tétralogie de Wagner est jouée pour la première fois en 1876 à Bayreuth. Le festival est né après bien des épreuves, mais il existe toujours aujourd'hui, et peu de choses ont finalement changé depuis 150 ans. Chaque année, un public international se réunit encore nombreux sur la colline où le compositeur a choisi de bâtir son théâtre.

Wagner a bien réveillé la ville endormie de Bayreuth. Du 13 au 30 août 1876, il y a attiré une foule d'admirateurs, de curieux, de journalistes, d'artistes et tout le Gotha de l'époque. L'empereur d'Allemagne et celui du Brésil, un grand mélomane, sont même venus. Quant au roi Louis II de Bavière, comme il ne voulait pas se mêler à la foule, il a voulu assister incognito aux répétitions. Mais convaincu par le compositeur, il est finalement revenu pour la troisième et dernière série. Malgré tous ses soutiens, le premier festival de Wagner est un échec financier. De grandes incertitudes planent sur son avenir, mais le compositeur va réussir à en organiser un deuxième, quelques mois seulement avant sa mort. Ce sera autour de sa dernière œuvre, Parsifal. Sa mort, en 1883, n'a pas sonné la fin du festival, car sa veuve, Cosima, est devenue la maîtresse de la colline. Nous allons voir dans cet épisode comment Bayreuth devient un mythe, un objet de pèlerinage et de mondanité internationale, et pourquoi finalement on l'appelle toujours la colline sacrée. En 1876, l'Empire allemand est tout jeune et triomphant. Il s'est construit sur les ruines du Second Empire français. À Paris, Victor Hugo, revenu de son exil, est élu sénateur de la Seine. La même année, Paul Durand-Ruel organise la deuxième exposition impressionniste à laquelle participent Claude Monet et Auguste Renoir. Jules Verne publie Michel Strogoff et à Milan, le Corriere della Sera paraît pour la première fois. En Allemagne, Brahms achève sa première symphonie et en Russie, Tchaïkovski le Lac des Cygnes. En France, Gabriel Fauré achève sa première sonate pour piano et violon. 1876, c'est aussi l'année de la mort de George Sand et de Marie Dagout, la mère de Cosima Wagner.

le premier festival de Bayreuth est aussi contemporain d'inventions et de technologies qui vont révolutionner l'histoire de la musique. En 1876, en effet, Alexander Graham Bell dépose le brevet du téléphone et l'année suivante, Edison invente le phonographe. C'est ce qui permettra à certains chanteurs de la première tétralogie d'être enregistrés, comme Lili Lehmann, la Vogelin de « Première fille du Rhin ».

Les quatre drames de l'Anneau du Nibelung forment une épopée au cœur des légendes, de la mythologie germanique et des sagas scandinaves. Les dieux, avec Wotan à leur tête, ses filles les Valkyries, dont Brunhilde est la plus célèbre, les nains, les géants, les ondines, les héros, Siegfried est le premier d'entre eux, mais aussi des demi-dieux et des humains, tous luttent à travers plusieurs générations pour la possession d'un anneau maudit au fil d'histoires d'amour, de jalousie et de trahison. Forgé au cœur de la terre, dans le royaume de Nibelheim, avec l'or volé par le nain Alberich aux filles du Rhin, cet anneau donne son titre à l'œuvre de Wagner. Son pouvoir et sa malédiction ne sont pas sans rappeler celui de Tolkien.

Wagner voulait une mise en scène sous forme de grande féerie théâtrale, pleine d'effets spéciaux et de trucs, de jeux de vapeur d'eau et de lumière. Des transformations magiques, les flots du Rhin, la descente dans les entrailles de la terre où l'on entend les nains frapper la roche dans les mines, l'apparition majestueuse du Valhalla, le château des dieux construit dans le ciel par les géants, auquel on accède par un arc-en-ciel, le chant des oiseaux de la forêt, le menaçant dragon Fafner, le feu magique qui entoure Brunhilde, le Rhin qui déborde de son lit et l'incendie final, eh bien tout cela forme des tableaux impressionnants que Wagner a autant imaginés visuels que musicaux.

Pendant les deux semaines du festival, Wagner et Cosima organisent de nombreux dîners, des fêtes et des banquets. Ils ont lieu dans des tavernes, des restaurants ou chez eux, à Wanfried, où ils reçoivent des artistes, leurs amis et parfois même les curieux qui réussissent à s'y faire inviter. Un soir, à Wanfried, alors que la soirée traîne un peu trop pour Wagner et que les invités ne veulent pas partir, il va chercher son jeune fils Siegfried et le porte dans ses bras au milieu des invités. Personne ne comprend le signal. Alors Wagner joue au piano un air du Barbier de Séville de Rossini, « Presto andate a riposar »,« Dépêchez-vous d'aller vous reposer », pour faire comprendre discrètement à ses convives qu'il est vraiment l'heure de partir.

Le 17 août 1876, lorsque le rideau tombe à la fin du crépuscule des dieux, Wagner est acclamé. Au milieu des mouchoirs agités, des chapeaux jetés en l'air et des cris en allemand, on entend une dame italienne passionnée crier « Viva Wagner, viva il santo della musica !»« Vive Wagner, vive le saint de la musique !» Le lendemain, pour remercier ses patrons, les mécènes et les artistes, un grand banquet réunit 500 convives au restaurant du théâtre. Au cours de ce banquet, la même dame italienne que la veille, Madame Lucca de Milan, lui dépose sur la tête une couronne de laurier en argent. Joyeuse et bon enfant, Wagner se promène alors au milieu des invités. Il s'amuse en allant de table en table pour dire que l'Italie l'a couronné. Il s'amuse bien sûr d'imaginer que le pays de l'opéra, celui de Verdi, a reconnu son art.

Parmi les discours de ce grand banquet, celui du comte hongrois Apponyi, qui parle au nom des étrangers, marque l'auditoire. En effet, il compare la naissance de la tétralogie et du festival au réveil de Brunhilde, comme si Wagner, par le baiser de son génie, avait tiré la tragédie lyrique d'un long sommeil. Il cite même les paroles de Brunhilde à Siegfried, « Honneur à toi, lumière victorieuse ». Enfin, Wagner prend la parole pour porter un toast à ses artistes et à son premier soutien, son ami et son beau-père, Franz Liszt. Sans son aide, dit-il avant de le prendre dans ses bras, jamais sa musique n'aurait été entendue.

Les spectateurs du festival écrivent des lettres et remplissent leurs journaux intimes. Quant aux agences de presse, comme Reuters et Havas, elles communiquent leurs dépêches dès le soir des représentations en Europe et en Amérique. Les journalistes développent aussi de longues critiques. La presse est organisée comme une vraie propagande, et dès le lendemain, grâce au Télégraphe, on peut lire des nouvelles de Bayreuth à New York et à Rio de Janeiro. C'est une première dans l'histoire du spectacle, et l'envoyé spécial du New York Times prophétise même qu'un jour, grâce à de nouvelles inventions, on pourra écouter et juger un opéra sur une autre planète. Bien sûr, il y a aussi des critiques et des moqueries. Albert Wolff écrit dans le Figaro qu'une fois que les représentations seront terminées, le théâtre de Bayreuth sera probablement transformé en cirque, en salle de bal ou en salle de tir national. Et dans une taverne, des opposants en viennent même aux mains avec des admirateurs de Wagner et les chopes de bière volent dans les airs.

Alors que Wagner avait d'abord pensé la tétralogie comme populaire, c'est le Gotha, les artistes, les bourgeois et les aristocrates qui font parler d'eux. Parmi les premiers visiteurs, on compte des compositeurs célèbres, Liszt, Saint-Saëns, Tchaïkovski, César Cui et même Edvard Grieg. Malgré sa dimension nationale germanique, l'œuvre et le théâtre de Wagner attirent tout de suite un public chic et cosmopolite. Bayreuth devient un haut lieu international et les journaux publient régulièrement la liste des personnalités et des visiteurs étrangers.

Les Français viennent en nombre. Le jeune Vincent d'Indy est subjugué par l'œuvre de Wagner. Il s'amuse aussi d'entendre, dans les rues et les jardins de Bayreuth, les fanfares militaires jouer l'ouverture et le final de Rienzi, mais aussi la récente marche de Philadelphie. Fantin Latour, qui voyage avec lui, décrit ses impressions comme un peintre. Il est très sensible à la dimension visuelle et à l'art pour l'art de Wagner. Il pense même que les peintres, les sculpteurs et les poètes comprendront mieux sa musique que les musiciens.

On raconte qu'il est difficile de se nourrir pendant ce premier festival, car il semble que les restaurateurs n'avaient pas prévu un aussi grand nombre de visiteurs. Quant aux Français, s'ils reconnaissent que la bière allemande bienvenue en cette forte chaleur estivale est inégalable, ils s'étonnent des tavernes avec leurs grandes tablées sans nappe et mentionnent des plats qui leur semblent bien étranges. Dans les vitrines, on trouve toutes sortes de produits dérivés, des livres, des portraits, des partitions, mais aussi des cravates Wagner et des casquettes des Nibelungen.

Au-delà des aspects pittoresques et commerciaux, un vrai rituel s'installe à Bayreuth, né du mystère et des exigences de Wagner. On monte au théâtre comme on monterait vers un sanctuaire. On entre solennellement dans le temple au son d'un appel en fanfare. La salle est placée dans l'obscurité presque totale. Enfin, Wagner demande à ce qu'on n'applaudisse pas et à ce qu'il n'y ait aucun rappel, ce qui d'ailleurs vexe beaucoup les chanteurs. Certains visiteurs se considèrent comme des apôtres, car ils sont les témoins d'une naissance qui doit annoncer une nouvelle ère artistique. Comme les apôtres, ils envoient aux quatre coins du monde leur témoignage et la bonne nouvelle.

0: Après la dernière représentation, les amis et les invités partent les uns après les autres. Wagner est épuisé, mais il espère organiser un autre festival l'année suivante.
1: Sorrente, Hôtel Victoria, octobre 1876. Peu après vous, tout le monde s'en est allé, ma chère Judith. Et un silence fantastique dans une solitude subite succéda au brouhaha que vous avez vu. Plus personne à présenter, ma chère amie. Plus de politesse à faire, surtout, hélas, plus rien à voir ni à entendre. Tout avait disparu comme par enchantement. Seul, au loin, l'ombre de notre théâtre nous parlait silencieusement de ce qui avait été. Et nous nous regardions comme des dormeurs éveillés.

0: Cependant, mon mari était trop fatigué pour se remettre au travail. Il lui était encore moins possible de s'occuper des affaires un peu compliquées des représentations. Je dus lui promettre d'avoir réglé toutes les questions domestiques en 8 jours et nous nous mîmes en route le 15 septembre avec sac et bagages, c'est-à-dire avec nos 4 enfants, leur gouvernante et tout ce que cela implique d'effet.
1: Wagner part avec Cosima et leurs enfants en Italie pendant 4 mois. D'abord Vérone, Bologne et Venise, où il visite les principales églises et le palais des doges. La famille se promène place Saint-Marc et admire les chefs-d'œuvre conservés à l'Académie, notamment Bellini et Titien. Mais l'objectif du voyage est le sud, Sorrente, Naples, Posillipe et Capri. C'est au début de ce voyage italien que Wagner apprend le déficit colossal du festival, 120 000 marks. Il est désespéré. Ses projets tombent à l'eau et il pense tout abandonner. Il écrit alors au fondateur et finalement il se résout à vendre la tétralogie pour des productions en dehors de Bayreuth.

Angelo Neumann, un impresario allemand, rachète même les décors qu'il fait voyager dans un train spécial avec les musiciens et les chanteurs. C'est un théâtre Wagner itinérant, un peu comme un cirque, qui produit la tétralogie dans toute l'Europe, sauf en France.

0: il en achève la partition début 1882. Cette fois, il s'agit d'une histoire basée sur le Graal et ses chevaliers. Wagner ne le considère ni comme un opéra, ni comme un drame musical, mais comme un festival scénique sacré. La dimension de Bayreuth en devient encore plus spirituelle. Judith Gauthier en parle comme d'une terre sacrée et de Wagner comme d'un dieu. Selon certains, elle aurait inspiré le personnage de Kundry, sorte de Marie-Madeleine condamnée à la vie et à l'errance éternelle après s'être moquée de Jésus.
1: Oh, combien je voudrais être là, à Bayreuth, ce matin, maître bien-aimé, baiser vos chères mains et vous laisser voir dans mes yeux l'adoration fidèle qui veille en moi. Comme une lampe devant l'autel, en l'honneur d'un Dieu unique, de la seule religion à laquelle je sois fervente. Il me semble que le Créateur de l'univers doit commencer à être jaloux de vous et à reconnaître que son œuvre est bien misérable à côté de la vôtre. Combien votre infini est plus beau que le sien ? Comme les grouillements de votre océan valent mieux que les monotones clameurs du sien ? Comme vos créatures à vous ont le cœur plus haut, l'âme plus haute. L'amour n'existe que depuis Tristan et Iseult. Demandez à Cosima si elle n'est pas de mon avis là-dessus. Adieu, je rabâche. Il faudrait une nouvelle langue pour exprimer les sensations toutes nouvelles que vous nous faites éprouver. Devinez bien que je ne puis les dire. J'ose vous embrasser de tout mon cœur à l'occasion de cette grande fête. Judith.

Louis II ayant à nouveau volé au secours de son idole, Wagner peut organiser un festival pour l'été. Parsifal y est représenté pour la première fois le 26 juillet 1882, sous la direction d'Hermann Lévy. Il est donné 16 fois en tout, dont deux représentations pour les mécènes. Parsifal est la seule partition que Wagner a conçue précisément pour le théâtre déjà existant. Le lieu et l'œuvre sont intimement mêlés. Il faut entendre l'orchestre de Wagner sonner dans l'acoustique remarquable du théâtre, dès les premières notes du prélude, où le son sorti de l'abîme mystique fait vibrer la salle et émerge mystérieusement.

Parsifal devient l'œuvre mythique de Bayreuth. Elle y sera jouée lors de presque chaque festival. En 1897, on en comptera déjà 100 représentations. Après le festival de l'été 1882, la famille Wagner part de nouveau dans le sud de l'Italie. Là-bas, le climat, les paysages et l'architecture plaisent à Wagner et lui rappellent l'inspiration orientale de Parsifal. À Palerme, Renoir peint son portrait, qui fut longtemps en possession d'Alfred Cortot avant de rejoindre les collections du musée d'Orsay, où on peut le voir aujourd'hui.

Le dernier Noël de Wagner, en 1882, se passe en famille, à Venise, au Palais Vendramine. C'est aujourd'hui le casino. Liszt est présent et s'occupe de ses petits-enfants, qui sont les enfants de Wagner et de Cosima. Comme à Wanfried, on célèbre Noël en famille, car c'est aussi l'anniversaire de Cosima. On éclaire un arbre de Noël, les enfants font fondre du plomb pour créer des formes divinatoires dans l'eau, et on s'offre des cadeaux.

Liszt compose alors des œuvres tristes, sombres et prophétiques, dont une qu'il intitule « La lugubre gondole ». Plus tard, il dira que c'était une prémonition.

En effet, Wagner meurt à Venise le 13 février 1883. Le 16 février, le cercueil de Wagner est transporté sur une gondole tendue de noir. Il est conduit en train jusqu'à Bayreuth, où il arrive le lendemain. Un grand cortège l'accompagne de la gare à sa maison, au son de la marche funèbre de Siegfried dans le crépuscule des dieux. Selon ses dernières volontés, Wagner est inhumé dans le jardin de la villa Wahnfried.

Cosima se retrouve héritière d'un immense projet artistique, économique, national et international, mais aussi de ses dettes. Elle décide de prendre en main le festival et devient la véritable maîtresse de la colline. Elle réussit à interdire toute représentation de Parsifal ailleurs qu'à Bayreuth et à en garder le monopole pendant 30 ans. Le Parlement de Berlin se prononce, on parle même de la Lex Cosima et de la Lex Parsifal. Après la mort du compositeur, la mode de Wagner s'intensifie partout en Europe. Dès 1883, Cosima fait à nouveau entendre Parsifal. Le jeune Gustav Mahler, présent, en est profondément bouleversé. Le festival n'a d'abord pas lieu chaque année, mais tous les deux ans. Pour se renouveler, Cosima ouvre la programmation à d'autres opéras de son défunt mari, mais seulement à ceux de la maturité, qui forment ce qu'on appelle le canon de Bayreuth. Le 25 juillet 1886, Liszt est présent pour la première de Tristan et Isolde à Bayreuth. Cinq jours après, alors que le festival bat son plein, il meurt seul dans une petite maison à côté de Wanfried, qui est aujourd'hui un musée dédié à sa mémoire.

les maîtres chanteurs, dirigés par Hans Richter, entrent dans le canon de Bayreuth en 1888. Puis c'est Tannhäuser en 1891 et Lohengrin en 1894, sous la direction de Felix Mottl. En 1901, le canon de Bayreuth s'ouvre aux premières œuvres de Wagner avec le vaisseau fantôme. Les puristes sont scandalisés car ils considèrent les œuvres de jeunesse comme indignes du temple wagnérien.

Cosima garde jalousement le monopole de Parsifal, mais elle autorise certains musiciens à en jouer des extraits en dehors de Bayreuth, en version de concert, de façon fragmentaire et parfois presque intégrale. En 1903, elle autorise ainsi Alfred Cortot à le diriger à Paris. Mais la même année, malgré l'interdiction et sans aucune autorisation, le Metropolitan Opera de New York décide de le représenter scéniquement. Cosima envisage de se rendre aux États-Unis et intente un procès aux Américains. Elle le perd, car l'Opéra de New York n'a pas adhéré à la Convention de Berne, qui protège depuis 1886 les droits d'auteur des œuvres littéraires et artistiques.

0: Alors que pour les Allemands, Bayreuth est la colline verte, les Français parlent depuis les années 1890 de la colline sacrée. La mode Wagner bat son plein et il est de bon ton de se rendre à Bayreuth. Partout, on publie des livres sur le sujet, parfois des guides du voyageur et du bon festivalier. En Angleterre, George Bernard Shaw publie en 1898 « Le parfait wagnérien », un manuel plusieurs fois réédité. Au même moment, à Paris, Lavignac publie « Le voyage artistique à Bayreuth », véritable guide touristique et artistique. Aux informations artistiques, il ajoute des indications prosaïques pour aider le voyageur.
1: Chapitre 1er. Comment on va à Bayreuth ? On va à Bayreuth comme on veut, à pied, à cheval, en voiture, à bicyclette, en chemin de fer, et le vrai pèlerin de

à son tour les billets de logement portant votre nom, le nom et l'adresse de l'habitant, le nombre de chambres et de lits, les dates de l'occupation et le prix de location. Le prix des places de chemin de fer de Paris à Bayreuth est de 111 francs 75 centimes en première classe et de 77 francs 45 centimes en deuxième classe. L'Orient Express, contenant un wagon-restaurant, part de la gare de l'Est à 6h50 du soir et passe à Stuttgart le lendemain matin à 7h35. Les formalités de douane se font dans le train en marche. Il n'est pas nécessaire d'avoir de passeport. C'est à Stuttgart qu'il faut descendre. Là se trouve en correspondance un train qui vous conduit à Bayreuth en 6h30 environ, en passant par Nuremberg.

À Paris, la revue wagnérienne fait un peu comme les Bayreuther Blätter, la propagande de l'œuvre wagnérienne. Elle insiste sur l'art total et sur les liens entre musique, littérature et peinture. Antoine Lascoux, magistrat parisien, fonde une association de concerts sous le nom de Petit Bayreuth. Fantin Latour, avec qui Lascoux avait visité le premier festival, représente dans un tableau les wagnériens français. Autour d'Emmanuel Chabrier au piano, se tiennent Vincent Dindy, Adolphe Julien et Camille Benoît.

On joue Wagner dans les salons. Gabriel Fauré et André Messager composent ensemble des souvenirs de Bayreuth pour piano à quatre mains, une fantaisie en forme de quadrille sur les thèmes favoris de l'Anneau du Nibelung. On y retrouve la chevauchée des Valkyries, le cri de guerre de Brunhilde, Oyotoho, le feu magique, mais aussi le chant d'amour de Siegmund. Le tout est parodié sous la forme de danse de salon. Et ainsi, tout le monde peut avoir Bayreuth à la maison.

0: Debussy s'émerveille d'abord de Wagner et de Bayreuth, où il se rend en 1888 avec ses amis Fauré et Messager. Mais par la suite, il prend ses distances et dira que Wagner, si l'on peut s'exprimer avec un peu de la grandiloquence qui lui convient, fut un beau coucher de soleil que l'on a pris pour une aurore. Un autre apôtre du début, Saint-Saëns, prendra aussi ses distances, peut-être plus pour des raisons politiques qu'artistiques, et publiera même un texte intitulé « L'illusion wagnérienne ». La palme du revirement revient sans doute à Nietzsche. En 1888, il écrit à Turin dans le cas Wagner qu'il préfère Carmen à Wagner. Peu après, il publie Nietzsche contre Wagner, qu'il sous-titre « Dossier d'un psychologue ».
1: S'attacher à Wagner, cela se paie cher. J'observe les jeunes gens qui ont été longtemps soumis à cette contagion. Le premier effet, relativement anodin, est la dépravation du goût. Wagner produit le même effet que l'ingestion réitérée d'alcool. Il engourdit, il alourdit l'estomac. Beaucoup plus grave est la corruption des idées. L'adolescent dégénère en crétin, en idéaliste. Il est bien au-dessus de la science. En cela, il est au niveau du maître. Par contre, il joue les philosophes.

0: Off, il rédige les Bayreuther Blätter. Il résout tous les problèmes au nom du Père, du Fils et du Saint-Esprit wagnérien.
1: Mallarmé et Verlaine dédient des poèmes à Wagner et Bayreuth trouve sa place dans des œuvres de fiction, par exemple chez Proust et Colette. Proust évoque les caravanes de snobs qui se rendent à Bayreuth dans un texte du Figaro en 1904. Et dans La recherche du temps perdu, il en fait un phénomène mondain. Quant à Colette, elle se rend à Bayreuth avec son mari Willy et elle y situe même une des aventures de Claudine.

0: On a aussi rapproché Bayreuth à Olympie comme lieu de rassemblement de fêtes artistiques internationales. Judith Gauthier compare Bayreuth à une solennité qui ne s'était pas reproduite depuis les grandes fêtes théâtrales de la Grèce antique. Le rituel de Bayreuth a désormais une forte connotation religieuse et comme l'a écrit Lavignac, c'est un pèlerinage. Quant à Pierre de Coubertin, l'inventeur des Jeux olympiques modernes, il s'est lui aussi rendu à Bayreuth. Il a écrit que l'exemple de Bayreuth pourrait aider à proclamer l'importance de l'art pour l'humanité.
1: Voici l'époque où se dirige vers Bayreuth la théorie des pèlerins. Tous les deux ans, le théâtre de Richard Wagner, endormi au revers de la colline, à l'entrée de la forêt silencieuse, s'éveille et s'anime. Des ouvriers, d'abord, viennent remettre en état le bâtiment et faire les réparations urgentes, puis les machinistes s'emparent de la scène. Les répétitions commencent, les spectateurs enfin se pressent sur les gradins de la salle obscure, avides d'un spectacle qui suggestionne par avance leur imagination et leur sens. La mentalité de ceux qui fréquentent de nos jours Bayreuth doit ressembler beaucoup à celle des initiés d'Éleusis. Le wagnérisme contemporain nous a longtemps offert quelque chose d'analogue. Les habitués de Bayreuth avaient fait de la musique du maître une sorte d'algèbre au milieu de laquelle ils se démenaient avec une grâce désinvolte. Du reste, en Wagner, ils exaltaient le poète au-dessus du musicien et le philosophe au-dessus du poète. Le musicien était inouï, mais le poète était surhumain et le philosophe divin. Ainsi disait-il. Au sein de notre démocratisme cosmopolite, un tel état de choses se maintient difficilement. Le voile de mystère est vite déchiré et l'initiation mise à la portée de tous. C'est là ce qui est arrivé pour Bayreuth. Rien de plus facile que de s'y rendre désormais. Le côté commercial de l'institution s'est développé convenablement. Qu'adviendra-t-il de Bayreuth ? On sait avec quelle piété jalouse, avec quel dévouement infatigable, Madame Wagner continue de veiller sur l'œuvre de son illustre époux et s'efforce d'en prolonger la durée. Mais après, on jouera Wagner partout. Peut-être pouvons-nous espérer qu'à force d'avoir sous les yeux l'exemple de Bayreuth, nos contemporains se résoudront à se faire violence à eux-mêmes et à proclamer qu'en effet, le contact fécond de l'humanité avec l'art ne peut s'opérer qu'à travers un vestibule de silence et de sérénité.

0: C'est la fin du quatrième volet de notre saga, Bayreuth, la colline sacrée de Wagner. Au prochain épisode, autour de Cosima et Siegfried, l'héritage familial, je vous raconterai comment le festival de Bayreuth a survécu à son fondateur, connu la belle époque et traversé la Première Guerre mondiale. Vous pouvez réécouter et podcaster toute la saga sur le site francemusique.fr et sur l'application Radio France.
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0: Pour continuer ce que nous avons déjà écouté, je vous propose aujourd'hui d'aller vers le début du troisième acte de la Valkyrie, la célèbre chevauchée sous la direction de Christian Thielemann à la tête de l'orchestre du Festival de Bayreuth.

C'était la célèbre chevauchée, le prélude du troisième acte de La Valkyrie. Voici maintenant la fin de cet opéra, toujours sous la direction de Christian Thielemann. Wotan punit Brunhilde, sa fille préférée, en lui ôtant sa divinité. Il la laisse endormie sur un rocher, entourée d'un feu magique, que seul pourra traverser un héros ignorant la peur. Wotan est chanté par Albert Dohmen et Brunhilde par Linda Watson.

C'était la fin de La Valkyrie. Écoutons maintenant un extrait de la scène de la forge au premier acte de Siegfried. Le fils de Siegmund et de Sieglinde réussit à reforger l'épée Nothung à partir des fragments conservés.

C'était un extrait de la scène de la forge au début de Siegfried, sous la direction de Christian Thielemann avec l'orchestre du Festival de Bayreuth. Gerhard Siegel chantait Mime et Stefan Gould Siegfried. On écoute maintenant ce dernier dans un extrait des Murmures de la forêt à l'acte 2.

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1: C'était un extrait des Murmures de la forêt au deuxième acte de Siegfried, sous la direction de Christian Thielemann. Nous poursuivons ce parcours de la tétralogie avec le prélude du troisième acte de Siegfried, c'est l'entrée de Wotan, le voyageur.

C'était le début du troisième acte de Siegfried, dirigé par Christian Thielemann à la tête de l'orchestre du Festival de Bayreuth. Maintenant, écoutons dans la même version le réveil de Brunhilde, tiré de son sommeil enchanté par Siegfried, puis le début de leur duo d'amour.

0: C'était le début du duo d'amour de Brünnhilde et Siegfried à la fin de l'opéra de Wagner, sous la direction de Christian Thielemann, à la tête de l'orchestre du Festival de Bayreuth. Siegfried est chanté par Stephen Gould et Brünnhilde par Linda Watson. Je vous retrouve demain pour la suite de notre aventure wagnérienne et bonne journée à l'écoute de France Musique.
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3: Bonjour à tous, bienvenue dans l'été classique de France Musique. Alors l'été, c'est aussi une bonne occasion de faire l'inventaire, de ranger sa chambre, de trier ses affaires avant la rentrée. Je vous propose donc un petit tour d'horizon de quelques belles nouveautés discographiques, baroques et musique ancienne de la saison dont je n'avais pas eu le temps de vous parler cette année et qui n'attendait que vos oreilles rangées bien sagement dans les placards de France Musique, à commencer par le dernier album Reine de Véronique Gens et de l'ensemble Les Surprises, consacrées aux femmes de pouvoir dans la tragédie lyrique française du début du XVIIIe siècle chez Rameau, d'Auvergne, Francoeur, Desmarais ou encore François-Joseph Salomon, auteur, comme Charpentier, d'une terrible Médée.

Un extrait du cinquième acte de la Médée de Salomon, François-Joseph Salomon. Et c'était la voix de Véronique Jans avec l'ensemble Les Surprises de Louis-Noël Bestion de Camboulas, une nouveauté alpha. Je voudrais vous parler du magnifique dernier disque, mais ils le sont tous évidemment, de l'ensemble Irini de Lila Ajosi, un ensemble vocal marseillais qui travaille depuis des années sur les relations musicales entre l'Orient et l'Occident. Et sur son dernier disque Yanoua, publié par Psalmus, Lila s'est intéressée au XVe siècle et à l'ultime tentative d'union entre l'Église romaine et l'Église byzantine pour faire face aux invasions de l'Empire ottoman. On y entend donc des pièces de Guillaume Dufaille, qui était au service de la famille Malatesta, et du pape Eugène IV, qui a été l'artisan du rapprochement entre les deux églises à travers le concile de Florence, union qui ne fonctionne pas et qui ne protège pas Constantinople du siège des Ottomans en 1453. Voici successivement le motet Vasilissa Ergo Gaude de Guillaume Dufaille, qu'il avait écrit pour les noces de la fille de Carlo Malatesta avec le fils de l'empereur byzantin, Manuel II Paléologue, et puis la pièce byzantine Potiron Sotiriou, un hymne de communion dans les mariages grecs orthodoxes au XIVe siècle, œuvre d'un lampadarios, c'est-à-dire un chef de chœur du palais impérial. L'ensemble Irini de Lila Ajosi.

l'ensemble Irini de Lila Ajosi, Vassil Lissaergo Gaudé de Guillaume Dufay, et puis à l'instant un traditionnel des mariages de Byzance au XIVe siècle, Potiron Soti Riou. C'est un très beau disque psalmous. 10h45, on continue avec A Musical Offering. C'est le dernier né de l'ensemble, le Caravansérail, du claveciniste Bertrand Cuiller, pour le label Ramé, consacré à la famille Bach, plus particulièrement autour du voyage que Bach a fait en 1747 pour aller rendre visite au roi Frédéric II de Prusse avec son fils aîné, Wilhelm Friedmann, à Potsdam, où son autre fils, Carl-Philippe Emmanuel, était claveciniste à la cour. Bach y avait improvisé un Ritscherkar sur un thème proposé par le roi qui avait donné lieu plus tard à cette somme qu'est l'offrande musicale. Bertrand Cuiller a donc réuni sur ce disque des extraits de l'offrande musicale de Bach, Jean-Sébastien, ainsi que des trios de Wilhelm Friedmann et de Carl-Philippe Emmanuel qui montrent que dans leur jeunesse, ils étaient encore musicalement très liés à leur père. Voici successivement le canon Perpetuus Super Thema Regium de Bach père, puis le premier mouvement de la sonate en trio en si mineur de Carl-Philippe Emmanuel, et puis enfin un allegro qui est extrait de la sonate en trio en la mineur de Wilhelm Friedmann. Le Caravansérail version chambre, c'est Sophie Gent au violon, Frank Theuns au traverso et Bertrand Cuiller au clavecin.

0: Voilà, on voit bien à quel point les deux fils Bach, dans leur jeunesse, sont très marqués encore par le style du père. On a entendu successivement le canon sur un thème proposé par le roi de Jean-Sébastien, le premier mouvement du trio en si mineur de Carl-Philippe Emmanuel, et puis un extrait du trio en la mineure de Wilhelm Friedman, interprété par le caravansérail de Bertrand Cuiller.
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0: Notre inventaire des nouveautés baroques de la saison continue et on ne peut pas ne pas mentionner la nouvelle version d'anthologie de la Callisto de Cavalli enregistrée par l'ensemble Correspondance de Sébastien Dossé. C'était au Festival d'Aix-en-Provence l'été dernier pour Harmonia Mundi. Une version complètement repensée par Sébastien pour redonner son éclat à ce drame vénitien du XVIIe siècle. Il a rajouté des parties d'alto, des accompagnements pour certains airs, quelques symphonies pour rythmer le drame, le tout conformément aux sources de Cavalli qui avait dû sans cesse, pour tout un tas de contraintes, adapter son opéra. Il en résulte une Callisto puissante, théâtrale, éloquente, avec une belle distribution dont Laurane Oliva dans le rôle titre, mais aussi Alex Rosen, Paul-Antoine Benozgian, Anna Bonitatibus ou encore Giuseppina Bridelli. Voici un extrait du deuxième acte quand Junon, se doutant que son époux Jupiter est encore en train de manigancer pour la tromper avec la jeune Callisto, comprend que Jupiter a pris les traits de la déesse Diane pour séduire la jeune fille.

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1: Un extrait du deuxième acte, scène 4 et 5 de La Callisto de Cavalli, avec la voix de Laurane Oliva en Callisto, Anna Bonitatibus dans le rôle de Giunone, Junon, et l'ensemble correspondance de Sébastien Dossé. Magnifique version de cet opéra paru chez Harmonia Mundi. Autre belle nouveauté à 11h05, belle nouveauté de l'année, Le Miserere de Delalande et Trois leçons de ténèbres de François Couperin, témoignage de la beauté de la musique de la Semaine Sainte en France au début du XVIIIe siècle, où le dolorisme du récit de la passion était comme transmué en un raffinement d'une suavité presque coupable. Les leçons de ténèbres de Couperin, écrites pour une ou deux voix, souvent interprétées par une ou deux solistes, mais Hervé Niquet et son concert spirituel nous les fait redécouvrir pour le label Alpha, telles qu'elles avaient été pensées pour les moniales de l'abbaye de Longchamp, grâce au chœur de femmes de son concert spirituel. Voici la troisième leçon pour le mercredi saint.

0: La troisième leçon des ténèbres pour le mercredi saint de François Couperin. Et c'était le concert spirituel d'Hervé Niquet.
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0: Allez, un petit rafraîchissement bien mérité parce qu'on repart sous le soleil italien maintenant avec le premier disque du jeune ensemble Tumbleweeds de la flûtiste et joueuse de sackbout Claire Omblin-Mühlmeier, entourée de Valentin Seignier-Baquet au violon, de Pernell Marzorati à la harpe triple et de Jérémy Nastasi au théorbe et à la guitare. Claire nous invite pour le label Évidence à une balade vénitienne. On y déguste avec plaisir le foisonnement de la musique instrumentale de la Sérénissime au XVIIe siècle, où l'on expérimente autour de la pratique de la basse continue et où le violon, la flûte et la sackbout sont rois. L'ensemble Tumbleweeds nous propose un florilège de pièces de Dario Castello, Mario Cellini, Capsberger, Alessandro Grandi ou encore Biagio Marini. Je vous propose d'entendre la superbe Sonata Quarta a due soprani de Dario Castello. C'est l'un de ceux qui a vraiment donné à la sackbout, cet ancêtre du trombone, un rôle virtuose, rivalisant avec le violon, les deux instruments étant justement en dialogue dans cette sonate très éloquente et pleine de surprises harmoniques.

La sonate à quarta à deux soprani, la quatrième sonate à deux sopranos de Dario Castello. On est vraiment dans la Venise du XVIIe siècle. Et c'était le tout jeune ensemble Tumbleweeds de Claire Omblin Mühlmeier. Heureusement, on peut toujours compter sur Robert Hollingworth et son label Coro pour nous faire entendre les beautés de la polyphonie ancienne de la Renaissance avec son ensemble De Profondis. Il a récemment publié Les deux messes, L'homme armé de Cristobal de Morales, Morales compositeur espagnol. Né et formé à Séville, qui a ensuite passé plusieurs années au service du pape à Rome, avant de devenir maître de chapelle de la cathédrale de Tolède, un compositeur qui fait vraiment la jonction entre Josquin des Prés et Palestrina, et qui, comme nombre de ses contemporains, a composé des messes parodies, on en a parlé sur France Musique il n'y a pas si longtemps, des messes dont le contrepoint s'appuie sur une mélodie empruntée à un motet ou à une chanson profane, ici L'homme armé, une chanson célèbre à l'époque, qui a inspiré une quarantaine de messes à Dufay, Okegem, Josquin et donc Morales. Voici l'Agnus Dei de sa Missa l'homme armé à cinq voix.

0: Mais que c'est beau cette polyphonie de la Renaissance espagnole, en l'occurrence l'Agnus Dei de la Missa, l'homme armé à cinq voix de Cristobal de Morales, interprété par l'ensemble De Profundis de Robert Hollingworth.
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0: Voilà, notre jet ski de France Musique est prêt pour décoller pour la série qui va suivre sur France Musique. Un instrument, une ville et légende du violoncelle. Mais d'ici là, une dernière nouveauté du label Château Versailles Spectacle, Carré d'As. Un joli titre pour cette galerie de quatre compositeurs des 17e et 18e siècles. Couperin, Forqueray, Marin Marais et Rameau. Mais l'originalité de ce disque, de l'ensemble Les Timbres, c'est que ce sont des portraits musicaux de ces quatre grands, réalisés par d'autres compositeurs comme des hommages en musique. À l'époque, comme on compose des tombeaux, on écrivait aussi régulièrement des pièces qui portaient le nom de la Couperin, la Forqueray, et qui reprenaient quelques traits de caractère de la musique de leur dédicataire. Alors voici par exemple la sonate quatrième en mi mineur, la Forcroix, de Jean-Ferry Rebel, hommage à Antoine Forqueray, violiste virtuose, musicien ordinaire de la chambre du roi Louis XIV. L'ensemble Les Timbres est composé de Yoko Kawakubo au violon, Myriam Rignol à la viole de gambe et Julien Wolfs au clavecin.

0: La sonate quatrième en mi mineur, la Forcroix de Jean Ferry Rebel, hommage à Antoine Forqueray. Donc, et c'était l'ensemble Les Timbres, c'est une nouveauté du label Château Versailles Spectacle. Le disque s'appelle Carédas. La programmation du jour, elle est à retrouver sur le site de France Musique et sur l'appli Radio France. Été classique, c'est terminé. Une émission préparée par Maxime Laporte, au mixage Mathieu Schmitt. Je vous retrouve tout à l'heure à 14h pour le concert de l'après-midi. Nous serons aujourd'hui au festival Pau Casals de Prades avec le violoncelliste Daniel Müller-Schott dans le concerto de Dvorak et l'orchestre du festival dirigé par Pierre Bleuze dans la 5e symphonie de Tchaïkovski. Mais tout de suite, Un instrument, une vie, les légendes du violoncelle de Christian-Pierre Lamarca et Marie Grou. À tout à l'heure sur France Musique.
1: 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Quatorzième épisode, Lise Christiani.

Née il y a tout juste 200 ans, à une époque où les musiciennes sont rares, Liz Christiani s'impose pourtant comme la première violoncelliste de l'histoire à se produire en public, bravant les conventions sociales et esthétiques de son temps. Elle s'affranchit d'un tabou majeur, un instrument tenu entre les cuisses, jugé incompatible avec la décence féminine. Par son jeu chantant, lyrique et profondément expressif, elle inspire Offenbach ou encore Mendelssohn qui compose pour elle. Mais Liz Christiani est aussi audacieuse et indépendante, une véritable aventurière. Des salons parisiens aux cours européennes, elle joue aussi bien devant des souverains que devant des marins, des exilés politiques, des mineurs et même au bout du monde face aux baleines. Avant d'entraîner son Stradivarius jusqu'au fin fond de la Sibérie par moins 40 degrés. Retour sur la vie trépidante de cette illustre violoncelliste, pionnière de l'émancipation artistique féminine. Elle laisse derrière elle une trajectoire fulgurante, digne d'un roman d'aventure et une légende encore trop méconnue.

C'est au détour d'une ruelle sombre du Faubourg Saint-Denis, dans un Paris populaire, que naît Lise Christiani le 4 décembre 1825. À l'étage d'une maisonnette où l'on pratique des accouchements clandestins, vient au monde une enfant illégitime, encore appelée Agathe Barbier-Chrétien. Recueillie par ses grands-parents qui lui apportent une éducation, la jeune fille révèle très tôt un don exceptionnel pour la musique. Son grand-père, Nicolas-Alexandre Barbier, peintre et professeur de dessin des fils du roi Louis-Philippe, lui obtient des leçons auprès du violoncelliste Bernard Benazé, ancien élève du grand Rambert. Les progrès sont si rapides que son grand-père met à profit son réseau pour introduire la jeune musicienne dans les salons parisiens. Ces salons mondains sont les véritables vitrines artistiques de l'époque. Lise y séduit par l'élégance de son jeu, mais aussi par son esprit et son aisance. Car à cette époque, le bon goût réserve aux femmes le piano ou la harpe. Mais qu'importe, elle italianise son nom, devient Lise Christiani, dissimule ses jambes sous une ample robe et commence à se produire dans les salles parisiennes, décidée à imposer son instrument et sa liberté sur la scène publique.

0: Son premier concert a lieu le 14 février 1845 à la salle Hertz de Paris. Le tout Paris s'est donné rendez-vous pour découvrir la prodige de 16 ans qui défrait déjà la chronique, alors que personne ne l'a entendu publiquement. Nombreux sont les chroniqueurs à avoir fait le déplacement. Parmi eux, le compositeur Hector Berlioz et l'écrivain Théophile Gautier. Les premières critiques soulignent son apparition gracieuse et l'élégance féminine de son jeu. Le succès de cette première série de concerts lui permet de s'offrir son propre Stradivarius pour, dit-on, la somme vertigineuse de 7000 francs à l'époque. Mais Lise ne se contente pas de transgresser par son instrument, elle décide de partir seule en tournée à l'étranger, comme le raconte la violoncelliste Sol Gabetta.
1: C'est étonnant d'avoir cette force de caractère, de voyager presque toute seule, si loin, si jeune. Pas avoir des peurs, sûrement elle avait des peurs, mais je ne sais pas comment on combat tout ça, la solitude, le fait d'avoir une conviction. Pour quelle raison on va d'un point A à un point B? Et ce point B n'était pas à côté de la maison. Il ne pouvait pas revenir rapidement. Je pense que le fait d'amener la musique là où justement personne probablement avait encore entendu de la musique, pour elle, c'est une exploration.
0: Après un passage par Rouen, elle vise Vienne, deuxième capitale musicale d'Europe. La presse s'afflige. Une femme au violoncelle, c'est le comble.

qu'il l'accompagne au piano et se dit fortement impressionné par son jeu. De cette rencontre naît une œuvre unique, la Romance sans parole opus 109 posthume dédiée à Mademoiselle Lise Christiani, la seule romance de Mendelssohn à n'être pas écrite pour piano.

0: Son voyage l'a conduite ensuite à Berlin, où elle joue à la Singakademie et devant le roi de Prusse, avant de zigzaguer à travers l'Allemagne dans une dizaine de villes. Très vite, les cours du Nord la réclament. À Copenhague, le roi du Danemark la nomme violoncelliste de la cour. Elle apporte un vent de féminité nouveau dans l'appréhension du violoncelle, en plus d'avoir la réputation d'enchanter les convives lors des dîners princiers. Elle parle d'aventure, de voyage. Elle en a tellement vu.
1: C'est une femme très grande, très belle, brune, avec énormément d'allure. Et d'un autre côté, c'était quand même une rebelle par rapport à la société de l'époque, parce qu'elle n'était pas du tout une bourgeoise, elle n'aimait pas du tout ça. C'est pour ça qu'elle est allée aussi jouer si loin des concerts et faire de la musique là où justement il n'y avait pas de bourgeoisie. Mais il ne faut pas oublier que c'était un enfant illégitime, donc je pense qu'elle était toujours dans la recherche de qui est-elle vraiment. Donc grâce à cet instrument, elle a trouvé son chemin pour se définir, elle, en tant que musicienne, en tant qu'être humain.
0: À Stockholm, les musiciens de l'Orchestre Royal se mobilisent pour lui offrir un poste dans leur rang. Elle aurait pu devenir la toute première femme dans un orchestre professionnel. Naturellement, elle refuse, elle est trop libre. En 1846, elle se lance dans une nouvelle tournée en mettant le cap sur Saint-Pétersbourg et fait escale en Pologne et dans les Pays-Baltes. La capitale russe est une ville recherchée, connue pour son public cultivé et pour ses honoraires généreux. Lise joue aussi devant la tsarine Elisabeth et, n'ayant pas froid aux yeux, loue à ses propres frais deux fois le théâtre du Bolchoï. C'est un véritable fiasco. Les rangs du théâtre restent vides car le grand Hector Berlioz joue le même soir et fait salle comble. Lise quitte Saint-Pétersbourg et arrive gelée jusqu'aux os à Moscou après 4 jours et 4 nuits en traîneau. Son escale ne se passe pas vraiment mieux, le fiasco continue. Mais qu'importe, Lise est atteinte d'une fringale de découverte et de voyage. Elle décide de pousser encore plus à l'est jusqu'en Sibérie, une aventure qui va s'étendre sur 2 ans. Ces 40 concerts se répartissent sur une douzaine de villes de l'ouest à l'est jusqu'au fin fond de la Russie. Elle avance en calèche, en luge, en bateau sur les fleuves ou sur des chars attelés. Lise dit avoir vu des endroits où jamais un artiste n'était encore parvenu. Puis, c'est la traversée de la mer d'Okhotsk en traîneau vers la péninsule de Kamchatka où les températures avoisinent moins 40 degrés. Le voyage de retour en hiver à travers des contrées glaciales, lui demande ses dernières énergies. Dans ses lettres à sa famille, elle écrit qu'elle ne voit rien que de la neige, des steppes sans fin où l'on se porte soi-même à la tombe.

Lise Christiani est de retour à Moscou en 1850. Elle repart en 1852 pour l'Ukraine, pour jouer à Kharkiv, Kiev et Odessa, avant de remonter en Lituanie et dans les régions du Caucase. Après des acclamations triomphales dans un camp militaire en Tchétchénie, elle continue jusqu'en Géorgie. En juillet 1853, elle est de retour en Russie et donne un concert à Piatigorsk devant un parterre de soldats. Ce sera son dernier. En octobre, elle arrive à Novotcherkassk, une ville du sud où sévit le choléra. Lise Christiani, apparemment déjà affaiblie, y succombe 24 heures après son arrivée, le 14 octobre 1853, à l'âge de 27 ans.

et des escalades dans les aigus jusqu'aux harmoniques. Son instrument ne produit jamais d'attaque sur la corde de Do, évitant ainsi de faire ressortir toute forme de masculinité du violoncelle. En atteste une critique du Berliner Musikzeitung de 1845. Christiani traite son instrument décemment et non avec force, mais avec une grâce et une élégance d'autant plus grande. C'est précisément ce jeu, à la fois intime et expressif, qui impressionne Felix Mendelssohn lorsqu'elle arrive à Leipzig en octobre 1845. Profondément marqué par son art, il compose pour elle une œuvre unique, cette romance sans parole opus 109, publiée après sa mort et dédiée à Christiani. Il se murmure d'ailleurs que ce n'est pas seulement une pièce dédiée, mais un véritable portrait musical de l'artiste, ce qui va faire couler beaucoup d'encre.

0: Le Stradivarius de Lys fut baptisé le Christiani. Sous le titre « Voyage d'un Stradivarius », Alexandre Barbier, son grand-père, parle de cette alliance entre la musicienne et son instrument que rien ne devait dissoudre hormis la mort. La nouvelle de la mort de Lys ne vint à sa famille que beaucoup plus tard. La guerre de Crimée ayant éclaté, le pauvre Stradivarius demeura prisonnier. L'instrument est cependant retrouvé et ramené à Paris par l'ambassadeur de France à Constantinople. Ce violoncelle, qu'elle prénomma « mon noble époux », repose actuellement dans une vitrine du musée du violon à Crémone, en parfait état de conservation malgré ses nombreux transports romanesques. Lys portait son violoncelle dans une boîte en bois sur des bretelles, chose inédite pour l'époque, et le recouvrait d'une peau de loup pour le protéger des conditions extrêmes. Selon les spécialistes, il s'agirait d'un des plus précieux violoncelles du maître de Crémone, comme en atteste le luthier Balthazar Soulier, qui a réalisé de récentes recherches.
1: Ce violoncelle est frappant par l'érable qu'il a choisi, et un des plus somptueux de tous les violoncelles connus de Stradivarius. Il a des ondes très très larges et il a un vernis rouge chatoyant que l'on trouve sur presque aucun autre instrument. C'est complètement remarquable que ce violoncelle qui a connu ses périples jusque dans la presqu'île du Kachanska ne soit parvenu dans cet état. Ce qui montre aussi quelque part un lien d'attachement et de soin qu'a dû apporter Lys Christiani tout au long de ses voyages pour que l'instrument ne subisse pas plus de dommages.

0: Les légendes du violoncelle, un podcast original écrit par Christian-Pierre Lamarca. Attaché de production, Dorothée Goll. Prise de son et mixage, Benjamin Vignal. Réalisation, Marie Groux. 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
6: Merci d'être avec nous, il est midi, nous sommes ensemble jusqu'à 13h.
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6: Bonjour à toutes, bonjour à tous. Tout l'été, France Musique vous accompagne au cœur des festivals et on vous fait gagner des places pour vous y rendre. Notre tour de France nous emmène aujourd'hui au château de Lavardins dans le Gers, à Lyon pour les Nuits de Fourvière, en Bretagne pour le festival Classique à l'Ouest et en Normandie où se trouve le pianiste Tanguy de Villiencourt qui nous passera un petit coup de fil. À 12h30, résolvez notre énigme pour gagner des places pour le festival Jazz à Marciac. Et en fin d'émission, nous nous rendrons en Catalogne au festival Castel de Peralada. Nous sommes en direct sur France Musique, sortez vos calendriers, bienvenue dans l'agenda de l'été.
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6: Et aujourd'hui, nous commençons notre voyage avec Lully.

0: L'ouverture du Bourgeois Gentilhomme, elle est interprétée par le Concert des Nations que dirigeait Jordi Savall. Vous êtes bien sur France Musique, vous écoutez l'agenda de l'été, l'émission qui vous donne les rendez-vous de tous les festivals en France et dans le monde pendant tout l'été. Il est midi 4. Et nous recevons aujourd'hui le pianiste Tanguy de Villiencourt. Bonjour.
1: Bonjour
0: Tanguy. Les Musicales de Normandie ont donné hier le coup d'envoi de leur nouvelle édition, un festival itinérant qui, depuis 2006, fait vivre la musique en Seine-Maritime et dans l'heure. Alors, à cette occasion, vous dirigerez un concert de l'ensemble de l'opéra Normandie-Rouen. Ce seront des airs d'opéra de Donizetti, de Rossini et de Verdi, interprétés par la soprano Manon Lamaison. Alors, je me suis creusé la tête pour trouver une question très, très, très pointue. La voici. Vous êtes pianiste, Tanguy. Pourquoi l'opéra ?
1: Ah bah, l'opéra, c'est un amour de jeunesse. Depuis tout jeune, j'écoute de l'opéra, j'aime l'opéra. Et en plus du piano, bah, je me mets de plus en plus à diriger. Et là, j'ai commencé avec le lyrique à l'Opéra de Paris, où j'ai été chef de chant sur pas mal de projets. Et donc voilà, continuer côté opéra et à la direction, et travailler avec des formidables chanteurs et des formidables orchestres. Un vrai bonheur.
0: Bon, Tanguy, la connexion n'est pas très très bonne, donc on va écouter de la musique, c'est pas très grave, on est sur France Musique et on vous récupère juste après.

0: Leur exquise issue des chansons grises de Reynaldo Hahn dans un arrangement pour violon et piano. Au violon, Théo Tim Langlois de Swart, et au piano, Tanguy de Villincourt. Vous êtes revenu parmi nous, Tanguy ?
1: Oui, j'espère que vous m'entendez mieux.
0: Oui, oui, on vous entend très bien. Alors là, vous allez donc diriger cet ensemble de l'opéra Normandie-Rouen. Quelle sera votre fonction exactement ? Chef d'orchestre, chef de chant aussi ?
1: Alors, principalement chef d'orchestre, mais il se trouve que malheureusement notre soprano Manon Lamaison est souffrante et donc on a une remplaçante au pied levé, Héloïse Poulet, qui sera là ce soir. Donc j'aurai probablement un petit rôle de chef de chant pour mettre en place les choses très rapidement et voilà, se mettre d'accord sur les respirations et les tempi. Et voilà, et ensuite ce sera évidemment à la baguette avec l'orchestre, les magnifiques musiciens de l'orchestre de Normandie.
0: C'est quoi le rôle d'un chef de chant ?
1: Alors le rôle d'un chef de chant, c'est vraiment de coacher entre guillemets les chanteurs d'opéra, de les faire travailler sur leur rôle. Ça peut être plein de choses, hein, l'intonation, le phrasé, la diction, c'est tout vraiment un rôle de coach et voilà, qui est très complémentaire du métier de chef d'orchestre et chef lyrique particulièrement.
0: Et là en l'occurrence, donc il y aura une remplaçante pour ce soir, Héloïse Poulet, je crois que c'est ce que vous nous avez dit. Comment vous travaillez avec elle ? Elle apprend les airs de son côté et ensuite vous retravaillez avec elle donc peut-être le tempo, des intentions à la dernière minute par rapport à ce que vous avez travaillé avec l'orchestre ?
1: Exactement, donc on va devoir être très très flexible avec l'orchestre, mais comme c'est un orchestre d'une vingtaine de musiciens, donc il y aura une vraie souplesse pour être très à l'écoute de la chanteuse, pouvoir suivre exactement son phrasé, et voilà, on va se mettre d'accord évidemment en répétition sur ce qu'elle a l'habitude de faire dans ces airs-là, parce que je pense que, en tout cas notamment pour les airs de la Traviata qui seront interprétés, elle les a sûrement déjà beaucoup chantés, donc elle a sûrement déjà sa vision de ces airs, et donc voilà, on va être très très très flexible pour tous être très ensemble ce soir.
0: Oui, pour s'adapter à... L'idée, c'est quoi ? C'est de s'adapter à elle, puisqu'on sait que la difficulté, c'est surtout pour elle qui va endosser ses airs à la dernière minute, c'est ça que vous voulez dire ?
1: Exactement, c'est exactement ça, donc ça va être vraiment à nous d'être principalement au service de ce qu'elle va nous proposer, d'être donc très, les oreilles grandes ouvertes, et parfois, on peut faire des miracles justement dans ces situations où il y a une forme d'urgence, du coup, tout le monde est très très alerte, et ça donne des choses parfois assez miraculeuses, donc espérons que ce soit le cas ce soir.
0: Et vous, Tanguy de Villincourt, votre travail, la majorité du temps, c'est de jouer du piano. Vous êtes avant tout pianiste. Comment est-ce que votre travail de pianiste nourrit ce rôle que vous endossez de chef d'orchestre ?
1: Alors à plein de niveaux, c'est vrai que c'est très très enrichissant de pouvoir avoir les deux casquettes et de passer de l'un à l'autre. Là par exemple ce dimanche je serai au Festival de la Roque d'Anthéron en récital Liszt et c'est vrai que de travailler là du bel canto depuis une semaine avec orchestre, on apprend à respirer avec l'orchestre, à donner des intentions aussi de vocalité. Et le programme que je vais jouer de Liszt est très très vocal également, d'une certaine façon. On doit faire sonner le piano comme de l'orchestre. Il y a un souffle qui est là, et donc je dois dire qu'avec nos marteaux derrière notre clavier, parfois on a envie de faire sonner cet instrument. Et voilà, d'ouvrir mes oreilles avec un orchestre face à moi, avec des chanteurs avec qui travailler, c'est vraiment très très très complémentaire, très enrichissant.
0: De trouver des sonorités que vous ne parvenez pas à parfois obtenir avec le piano, avec le clavier, c'est ça que vous voulez dire ?
1: En tout cas, d'essayer justement au piano de créer ces timbres orchestraux, de trouver une vocalité qu'il faut, malgré voilà, le fait qu'on joue avec un instrument percussif, avec ses marteaux, d'essayer de trouver quelque chose qui soit nourri d'un souffle et puis d'une texture orchestrale, exactement.
0: Alors justement, vous parlez de vocalité, là vous dirigerez des airs de Donizetti, Rossini, de Verdi. On croit souvent connaître ces pages par cœur, mais en les travaillant quotidiennement, est-ce qu'il y a encore des détails qui vous surprennent dans une partition de Verdi, de Rossini, de Donizetti ? Est-ce que vous
1: absolument,
0: avez des exemples
1: absolument.
0: Peut-être concrets ?
1: Tout à fait. Par exemple, là, on va interpréter ce soir l'ouverture de Guillaume Tell, de Rossini. Alors, le final est très fameux, popularisé notamment par Stanley Kubrick, qui l'a utilisé dans Orange Mécanique. Mais tout le début de cette ouverture est fascinant. C'est un grand, grand solo de violoncelle sublime. Il y a une utilisation des timbres aussi, le timbre du cor anglais, un solo de flûte aussi qui est vraiment magnifique. Et donc, c'est des trouvailles orchestrales. Souvent, on se dit le bel canto, c'est de la musique très facile. Et en fait, il y a vraiment des subtilités d'orchestration, de couleurs, d'harmonie qui sont absolument fascinantes. Et bien sûr Verdi avec la Traviata, on pense tous connaître par cœur, et là aussi on peut encore aller chercher, trouver des subtilités harmoniques, des rubato magnifiques, et non, c'est vraiment un bonheur de plonger dans ces partitions.
0: Tanguy de Villincourt, vous êtes également professeur au CNSM. Qu'est-ce qu'on apprend aux jeunes pianistes aujourd'hui. Est-ce que vous, bah, vous êtes quand même assez jeune par ailleurs, est-ce que on enseigne le piano aujourd'hui comme vous, on vous l'a enseigné?
1: Alors ça, je ne saurais pas trop dire parce que j'étais encore étudiant il y a peut-être 10 ans, donc ça remonte à il n'y a pas si longtemps. Mais c'est vrai que je suis assez impressionné du niveau pianistique qui existe au Conservatoire de Paris. Vraiment, les étudiants arrivent déjà au conservatoire avec un bagage assez impressionnant. Et je pense que nous, notre rôle, arrivé déjà à ce niveau technique qu'ils ont, c'est de leur insuffler plutôt le sens musical, la culture aussi musicale, le style des compositeurs, des œuvres. Et voilà, leur donner la confiance dans leur personnalité musicale. Souvent, il y a parfois un carcan qui est normal au départ, parce qu'on est dans l'apprentissage, mais de les amener à se libérer aussi et à avoir leur propre chose à dire au travers de la musique. Ça, je crois que c'est très important de leur transmettre ça. De se trouver eux-mêmes en fin de compte.
0: Et puis Tanguy de Villiencourt, je sais que vous êtes aussi très sportif, vous faites aussi beaucoup d'alpinisme, vous avez escaladé plusieurs montagnes, dont le Mont Blanc. Est-ce que cette pratique, ça peut changer quelque chose dans votre rapport à la musique? Peut-être, je sais pas, le silence parfois de la montagne, je sais pas, j'ai quelque chose, mais...
1: Ah si, exactement. Non, c'est vraiment une seconde passion que j'essaie de faire régulièrement quand on peut lâcher le piano quelques jours d'affilée. Mais c'est tellement, tellement inspirant. Et déjà de s'arrêter justement, de faire un peu moins de musique par moment, c'est tout à fait ressourçant. Et qui plus est dans ces paysages de glaciers sublimes, je veux dire que je suis un peu devenu addict à l'alpinisme. Et donc là, le mois dernier, j'étais encore sur le massif des Écrins, qui est un lieu spectaculaire. Et ouais, de vraiment s'évader comme ça, dans les Alpes, exactement. Et voilà, j'étais en compagnie d'un ami pianiste, Thomas Enko, que les auditeurs de France Musique connaissent bien. Et on partage cette même passion de la montagne, et c'était encore un moment, de ressourcement et de recharger les batteries avant de revenir dans tous les festivals d'été.
0: Le pianiste Tanguy de Villiencourt était en ligne avec nous. Très bon concert, et merci à vous d'être venu sur France Musique.
1: Merci beaucoup Hippolyte, très bel été.

Oh Lieb, so lang du lieben kannst, aime aussi longtemps que tu puisses aimer, des rêves d'amour de Franz Liszt, interprétés au piano par Tanguy de Vilaincourt. Ouvrons nos agendas, nous sommes le 23 juillet 2026. Il y a 138 ans jour pour jour, nous entendions pour la toute première fois la musique de l'International qui deviendra l'hymne soviétique. Mais ce n'est pas un russe qui l'a inventé, c'est un français, Eugène Potier. Il a écrit les paroles en 1871 pendant la Commune de Paris. Et la musique, elle a été composée par un Belge à Lille, il s'appelait Pierre de Getter. Ce jour du 23 juillet 1888 à Lille, c'était la toute première interprétation de la musique. Pas du texte. C'est le Lillois Gustave Delory du Parti ouvrier français qui commande alors une mise en musique du texte précédemment écrit. Il commande une mise en musique à la chorale qui s'appelait la lyre des travailleurs pour en faire le chant de lutte du parti. Il demande donc au directeur de la chorale, Pierre de Getter, de composer l'air. Il était premier prix de l'Académie de musique de Lille et il compose cette partition en quelques jours. La création a lieu dans un estaminet qui s'appelle À la Liberté, rue de la Vignette, en plein quartier populaire de Saint-Sauveur, à Lille, a priori au moment de la fête annuelle du syndicat des vendeurs de journaux, avec 6000 feuillets imprimés et vendus au profit du Parti Socialiste Lillois. Petit détail, le compositeur de la partition, Pierre de Getter, n'avait pas écrit l'intégralité de son nom sur la partition pour ne pas perdre son travail, mais il a quand même été mis sur la touche par le patronat lillois. La toute première interprétation de l'International, c'était le 23 juillet 1888 à Lille, il y a très exactement 138 ans, jour pour jour.

Bon, on n'a pas écouté l'international, mais on a quand même écouté un russe, l'Allegro de la sonate pour violoncelle et piano en ré mineur de Dmitri Shostakovich. Santiago Canon Valencia était au violoncelle, Naoko Sonoda au piano. Midi 23, destination le Gers maintenant avec les Nuits Musicales en Armagnac, l'un des plus anciens festivals de musique classique en France. Pour cette édition qui dure jusqu'au 8 août, ce grand rendez-vous de l'été rassemble de grands artistes internationaux et puis des jeunes talents dans des sites magnifiques du patrimoine gersois. Alors si vous êtes de passage dans la région, rendez-vous vendredi 7 août au château de Lavardin, sous l'ensemble Les Surprises interprétera l'intégrale des pièces de clavecin en concert de Jean-Philippe Rameau. C'est un ensemble, Les Surprises, qui a été fondé en 2010 par Juliette Guignard et Louis-Noël Bestion de Camboulas, qui redonne vie à cette œuvre majeure où des danses, des pièces de caractère et des portraits musicaux font entrer l'opéra au salon. On écoute ici l'ensemble Les Surprises dans cette sonate d'église en ut majeur de Mozart.

0: La sonate d'église en ut majeur de Mozart, Köchel 329, elle est interprétée par l'ensemble Les Surprises, dirigé par Louis-Noël Bestion de Camboulas. Il est presque 12h30, l'heure de gagner des places de concert.
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0: Je rigole parce qu'on a un peu d'avance aujourd'hui, il est même presque 12h29. Aujourd'hui, je vous propose de gagner des places pour le concert de Yoon Sun-na le 27 juillet au festival Jazz in Marciac, au programme son dernier disque, Lost Pieces, dont nous parlions hier avec elle justement. Alors pour participer, rien de plus simple, répondez à notre question du jour et envoyez votre réponse à notre adresse mail agendadelete@radiofrance.com, sans apostrophe, juste agendadelete@radiofrance.com. Et puis je donnerai les noms des gagnants dans une demi-heure. Pour ceux qui auraient joué sans remporter de place, vous pourrez quand même profiter de ce concert parce qu'il sera diffusé samedi en direct sur France Musique à 21h. Voici la question du jour. Une pomme est mon trésor, le beurre mon secret. Mes feuilles fines comme un souffle de vent sont façonnées avec patience et délicatesse. Mon nom peut égarer les gourmands en évoquant un apéritif anisé, pourtant je ne fais jamais trinquer. Gourmandise du Gers, je suis parfois parfumé d'une touche d'Armagnac. Qui suis-je ? Bonne chance. On écoute un autre chanteur qui sera Jazz in Marciac, un autre artiste qui sera Jazz in Marciac. On écoute Femi Lioras dans une version en live enregistrée au Nigeria, à Lagos.

Familiarize, Kezia Jones dans une version en live enregistrée à Lagos au Nigeria. Kezia Jones qui sera d'ailleurs à Jazz in Marciac ce soir à 23h, midi 33. C'est en ce moment les Nuits de Fourvière. Le festival continue, il se tient chaque été à Lyon depuis 1946 et ça a lieu dans les théâtres antiques de la colline de Fourvière. On y voit de la musique, du théâtre, de la danse, du cirque, des arts de la rue. Et c'est vraiment une expérience assez incroyable d'assister à un concert dans le grand théâtre romain à flanc de colline et puis face à la ville qui s'illumine à la tombée du jour, même s'il vaut mieux prévoir un petit coussin parce que les gradins de pierre peuvent être un peu durs pour les fessiers les plus sensibles.

Ils étaient il y a peu aux Nuits de Fourvière, le Köln Concert. On les écoutait ici dans l'Allegro du concerto en sol mineur de Vivaldi. Le Köln Concert était dirigé par Werner Erhardt. Midi 36, direction la Provence pour le festival Rosa Musica qui célèbre cet été sa 7e édition avec une programmation placée sous le signe de l'épopée. C'est un festival qui dure jusqu'au 20 septembre. Le 20 septembre, on pourra écouter le pianiste François Dumont accompagné du quatuor Girard et ils interpréteront notamment une version arrangée du 2e concerto pour piano de Chopin. Mais ça, c'est dans quelques semaines. Pour l'heure, ce soir à 20h30 au domaine de Macaron, à Caron, le festival accueille l'une des percussionnistes françaises les plus brillantes de sa génération, Adélaïde Ferrière. Elle a été révélée aux Victoires de la Musique dès 2017, puis sacrée soliste instrumentale de l'année en 2026. Elle est marimbiste, Adélaïde Ferrière, une marimbiste d'ailleurs virtuose, vous allez l'entendre. À l'occasion du festival Rosa Musica, elle sera entourée du quatuor Girard. Elle interprétera un programme qui réunit Vivaldi, Monti, Philippe Glass et Piazzolla pour une soirée qui promet d'être aussi spectaculaire que poétique.

La marimbiste Adélaïde Ferrière qui était avec le guitariste Thibaut Covin. Ils interprétaient Mad Rush de Steve Reich. Vous écoutez l'agenda de l'été. Merci d'avoir choisi France Musique. Et comme tous les jours à 12h40 ou 12h41, je ne suis pas très bon sur les timings aujourd'hui, je vous propose un petit coup de cœur personnel au-delà des festivals. Et aujourd'hui, si vous êtes féru d'histoire, je voudrais vous parler d'un podcast de grande qualité. Il s'appelle Paroles d'Histoire. C'est un podcast animé par l'historien André Loez, spécialiste de la Première Guerre mondiale. Et dans chaque épisode, il s'entretient avec un de ses confrères ou consoeurs. Ils réfléchissent d'un point de vue historique à des controverses. Ils parlent d'ouvrages classiques ou récents. Et à chaque fois, en 45 ou 90 minutes, même si on n'est pas spécialiste, on peut quand même suivre sans problème et c'est pas non plus de la vulgarisation, ça reste érudit, mais c'est en tout cas passionnant. Alors oui, je vous parle d'un podcast qui ne vient pas de nous, pas de Radio France, c'est presque un concurrent, mais bon, l'économie du podcast est tellement compliquée, c'est quasiment impossible d'en vivre et impossible d'être indépendant surtout, et pourtant ça demande un travail monumental, donc soutenons aussi les podcasteurs indépendants. 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

0: La Bournonville, extraite de la quatrième suite pour basse de viol d'Antoine Forqueray, Lucille Boulanger à la viole, Pierre Gallon au clavecin. Midi 45, vous écoutez l'agenda de l'été, faisons un petit tour du côté des programmes de France Musique. Aujourd'hui, je vous présente le podcast Les Bad Boys du Jazz, un podcast de Florent Royer. Alors les Bad Boys du Jazz ont chanté l'alcool, les bas-fonds et les nuits sans fin. Leur réputation était parfois aussi sulfureuse que leur talent. Cet été, 4 émissions sont consacrées à des enregistrements rares et à des artistes aussi fascinants que peu recommandables. Au programme, les Hartman's Heartbreakers, l'orchestre star des Maisons Closes des années 30, Pete Westrow, le gendre du diable, mais aussi Fats Waller, Jerry Lee Lewis et même Charles Aznavour. Des raretés et des inédits à ne pas mettre entre toutes les mains, comme il le dit Florent Royer à propos de son podcast, à tenter que les enfants soient loin avant d'écouter. Les Bad Boys du Jazz, une série proposée par Florent Royer tous les samedis du mois de juillet de 18h à 19h. Alors il y a des Bad Boys dans le jazz, mais aussi des Bad Girls.
1: 1951, une très jeune artiste se vante d'être une bad, bad girl, une très, très mauvaise femme, et elle a raison. Elle est très précoce, elle a seulement 16 ans, et elle enregistre sans sourciller des paroles très osées. Il s'agit de Little Hester, elle est elle-même, et déjà à son âge, accro à l'alcool et à l'héroïne. Elle devra d'ailleurs interrompre sa carrière à l'âge de 16 ans seulement, et elle mettra 10 années à se désintoxiquer, et avant de revenir sur la scène, et puis finalement de retomber dans ses travers qui auront sa peau finalement avant l'âge de 60 ans. Quand elle enregistre ce disque Bad Bad Girl, elle est donc très jeune, elle a seulement 16 ans et elle est sûrement déjà accro à toutes ces substances. Little Hester.

et on vous renseignera. Ou, dernière possibilité, vous nous appelez au 01 86 86 20 30. 01 86 86 20 30 pour qu'on puisse vous aiguiller, pour que vous sachiez quelle est votre nouvelle fréquence si vous avez encore la FM ou si le DAB+ est disponible dans votre région. Je reçois là pendant l'émission certains messages de gens qui nous disent que le DAB+ était prévu dans leur région et qu'ils essayent de se connecter et que pourtant ils ne parviennent pas à trouver France Musique. Les changements sont en cours et seront réglés très prochainement. Midi 51, partons à l'étranger maintenant. Notre escapade hors de l'Hexagone nous emmène aujourd'hui en Catalogne au festival Castel de Peralada, un festival créé en 87. C'est un rendez-vous incontournable de l'été qui se déroule dans le cadre exceptionnel du château de Peralada. C'est un vaste ensemble patrimonial qui réunit une forteresse historique, un ancien couvent carmélite, des jardins et un bourg médiéval qui a été vraiment, vraiment très très bien préservé. Et ce samedi, le grand baryton basse gallois Brinterfell propose un très beau récital qui retrace près de 40 ans de carrière, des chants gallois aux leaders de Schubert et de Schumann, en passant par Debussy, Wagner et les comédies musicales d'Ivor Novello. Il sera accompagné par la harpiste Anna Stone et la pianiste Annabelle Twaite.

Liebesbotschaft, la déclaration d'amour du Schwanengesang, le chant du cygne de Schubert pour baryton et piano, Thomas Dollier et Olivier Gaudin. Midi 54, avant de refermer notre agenda, je vous propose de retourner en Bretagne avec le festival Classique à l'Ouest. Rendez-vous samedi prochain à 18h30 pour le concert Songe de nuit d'été. Vous pourrez entendre l'ouverture du Songe de nuit d'été de Mendelssohn, le concerto pour violon en ré majeur de Brahms avec le violoniste Fabien Boudot, puis la célèbre symphonie Jupiter de Mozart. C'est un concert qui sera donné par l'Orchestre National de Bretagne sous la direction de Nicolas Ellis.

0: Le second mouvement, appelé Vite, du trio avec piano en sol mineur d'Ernest Chausson. On écoutait le trio Nebelmer, au violon Arthur de Caris, au violoncelle Albéric Boulonnois et au piano Loane Fourmental. L'agenda de l'été, c'est terminé pour aujourd'hui. La réponse à notre jeu, c'était le pastis gascon, aussi appelé croustade. Les gagnants seront contactés par mail et puis si vous n'avez pas été tiré au sort, vous pourrez écouter ce concert le 27 juillet à 21h sur France Musique. Cette émission a été réalisée par Yacine Bouzard et mise en ondes par José Bernès. Je remercie toute l'équipe qui a préparé cette émission, Marie Ferdinand, Pauline Boisaubert et Camille Jost. Vous pouvez retrouver la programmation de cette émission ainsi que toutes les informations sur nos festivals sur notre site francemusique.fr ou sur l'appli Radio France.
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0: Merci d'écouter France Musique, il est 13h, tout de suite, Carrefour des Amériques.

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1: Le Brésil, la musique et le monde, c'est le 14e chapitre, les pérégrinations sud-américaines de Jorge Bernanos.

Soyez les bienvenus toutes et tous dans cet épisode de Carrefour des Amériques consacré à l'incroyable équipée entre 1938 et 1945 de l'écrivain français Georges Bernanos en Amérique du Sud et surtout au Brésil. En 1937, il quitte l'île de Majorque où il réside pour Marseille puis Toulon. Dans l'Espagne en guerre, il a un moment soutenu les franquistes, avant de dénoncer les atrocités et les crimes perpétrés par ces derniers, notamment dans son roman « Les grands cimetières sous la lune ». Le livre connaît un succès auquel il ne s'attendait pas. Mais il n'arrive pas à s'installer vraiment dans cette France qu'il dit « froussarde » au sein d'une Europe bientôt totalitaire. Son vieux rêve d'aller vivre en Amérique latine le reprend. Or, un vieil ami de collège qui a vécu au Paraguay l'incite à tenter là-bas l'aventure. C'est ainsi que le 20 juillet 1938, il embarque à Marseille pour l'Amérique du Sud avec Jeanne, son épouse et leurs 6 enfants. Le 4 août 1938, en fin d'après-midi, le paquebot Florida fait escale au port de Rio de Janeiro. Le lendemain, au petit matin, le poète Augusto Federico Schmidt et Aloysio Di Sales, fils d'un grand homme de presse qui ont appris son arrivée, l'attendent pour l'emmener déjeuner à Copacabana. Il découvre alors ce Rio exubérant qui chante partout, et notamment le succès de Carmen Miranda qui est sur toutes les ondes, à Camisa Listrada, la chemise rayée qu'a enfilé le jeune homme de bonne famille pour aller se travestir et s'encanailler au carnaval. « La beauté de Rio, écrit Bernanos, dépasse l'image que je m'en faisais. Nous l'avons vue un jour de brume. Je croyais cette beauté écrasante. Or, elle est si paisible, si douce. La ville a l'air de se coucher à vos pieds, avec ses bijoux et ses parfums. »

Bernanos quitte alors Rio et poursuit son voyage vers le Paraguay. Le 14 août 1938, le paquebot Florida arrive à son dernier port, Buenos Aires, en Argentine. Bernanos y est accueilli avec les honneurs par un groupe d'admirateurs. Et l'écrivaine Victoria Ocampo lui propose aussitôt de faire une conférence et de donner des interviews. Le journal La Nación publie le 15 août quelques déclarations, notamment à propos de l'Espagne et de la crise tragique dans laquelle sombre l'Europe. Le lendemain, il entame la dernière étape de son voyage, la remontée en bateau à roues du Rio Paraná et du Rio Paraguay jusqu'à Asunción, la capitale. Une interminable croisière dans des eaux argileuses à travers le plat pays des esteros, ces marécages infestés de caïmans. En 1938, le pays se remet à peine de la guerre contre la Bolivie et tente de relever la tête. Bernanos s'en inquiète et il va se recueillir au sanctuaire de Notre-Dame de Caacupé, la patronne du Paraguay.

Un air populaire du guitariste paraguayen Agustín Barrios, qui venait ces années-là de réaliser des tournées innombrables dans les Amériques et en Europe. Eduardo Fernández était ici à la guitare. Le Paraguay qui accueille Jorge Bernanos ne correspond en rien à ce que lui avait décrit son ami. La capitale Asunción est plutôt délabrée et sinistre. C'est un choc pour l'écrivain. Il n'y reste donc que 5 jours. La tribu, comme Bernanos appelle sa petite famille, réembarque le jeudi 25 août vers Buenos Aires, où 3 jours après, tous se remettent de leur désarroi. L'Argentine impressionne Bernanos. Il songe un moment à s'y établir, il sait qu'il peut compter à nouveau sur Victoria Ocampo. Il écrit pour elle un article qui paraîtra en septembre dans sa revue « Sur le Sud ». Victoria s'est attachée immédiatement à cet homme qu'elle décrit comme un violent et limpide chrétien dont les paroles sont comme un souffle pur et salin. Hélas, Bernanos n'a pas financièrement les moyens de s'installer dans ce pays. Il quitte donc l'Argentine et réembarque avec sa tribu pour le Brésil le 28 août 1938.

C'est le pianiste argentin Luis Ascot qui interprétait ici les choros numéro 1 pour piano composés par Villa-Lobos à la fin des années 1920. Le 4 septembre 1938, Bernanos, en provenance de Buenos Aires, débarque à nouveau à Rio. Il loge avec sa famille à l'hôtel Majestic dans le quartier de Botafogo, face au pain de sucre et à la mer. Il aime s'installer aux terrasses des cafés, avec toujours un cahier et un crayon en poche. Il écrit tout le temps. Et sa pensée est en permanence tournée vers la France, alors que la guerre lui semble là-bas inévitable. Rapidement, le cercle de ses relations s'agrandit. Il revoit le financier René Prouvot, rencontré sur le paquebot, qui lui présente Georges Di Lima, chirurgien et grand poète, récemment converti au catholicisme. Bernanos va entretenir avec Di Lima une belle amitié et une correspondance très intime au point qu'il lui demandera même de détruire certaines lettres trop personnelles. Georges Di Lima a aussi lié amitié avec un jeune compositeur, Radames Niatali, qui lui dédie son premier quatuor à cordes. Niatali est arrivé il y a peu de Porto Alegre dans le sud du pays et comme l'écrivain français, il s'est beaucoup attaché au poète dont il aime en particulier les évocations du nord-est du Brésil, une région de laquelle Bernanos en son errance va s'approcher de plus en plus. Un de ses poèmes évoque justement le petit chemin de fer qui parcourt la région.

Par la fenêtre du train, je vois passer le dimanche des bourgades perdues. Ce chemin de fer Great Western est le plus pittoresque de l'univers, avec ses locomotives somnolentes et ses petites voitures en boîte d'allumettes. De la seconde classe monte un bruit de guitare, des chansons, des chorus. Les passagers de seconde classe embarquent en nombre sur les bateaux de la Lloyd pour aller travailler dans les fazendas de São Paulo. Des yeux suivent le train. On se dit au revoir. Que Dieu te garde. 5 heures du soir. Le crépuscule incendie le ciel et il y a en toute chose une belle quiétude. Et le fleuve a rencontré le train.

Le premier mouvement du quatuor numéro 1 de Radamés Niatali par le quatuor brésilien qui porte son nom. Bernanos n'en peut plus des grandes villes. René Prouveau lui propose alors de s'installer dans une maison d'amis à Itaipava, une bourgade résidentielle dans les montagnes au-dessus de Rio, où les riches cariocas viennent chercher la fraîcheur. Pendant les quelques semaines qu'il y passe, il lui semble revivre. Il remonte à cheval et son cercle d'amis s'élargit un peu plus. Un poète, passionné par le philosophe catholique Jacques Maritain, dont Bernanos est très proche, lui présente le journaliste et homme politique Virgilio di Melo Franco, qui a probablement changé le cours de son destin. Sans lui, Bernanos ne serait sans doute pas resté au Brésil. Virgilio a 40 ans. Il appartient à une illustre famille d'industriels, de diplomates et de politiciens. Son père, juriste réputé, a été ministre des Affaires étrangères dans le premier gouvernement de Vargas. Virgilio, quant à lui, a rompu totalement avec le président en 1937 après l'instauration de l'Estado Novo. Il est donc à la tête des opposants à Vargas au moment où il rencontre Bernanos. Sous une impressionnante culture, il parle couramment plusieurs langues, dont le français. Sous des allures de grand séducteur se cache une bonté généreuse. Il connaît parfaitement l'œuvre de Bernanos et il partage avec lui sa répugnance pour les idéologies totalitaires. Et c'est un coup de foudre. Virgilio et sa famille seront les plus grands amis de Bernanos durant tout son séjour, tous animés d'un même idéal, d'une même foi.

Le Gloria de la messe de Saint-Sébastien, le patron de Rio de Janeiro, composé en 1937 par Villa-Lobos. The Corridon Singers, dirigé ici par Matthew Best. À Itaipava, Bernanos se sent encore trop proche de ce qu'il appelle les lieux civilisés. Il s'installe alors dans la ferme d'un ami de Virgilio, dans les environs de la cité industrielle de Juiz de Fora. Il s'est mis dans la tête d'acheter une fazenda. Mais étant donné le prix des terrains, il doit en chercher une plus à l'intérieur. Ce qui le conduit en 1939 à la bourgade de Vassoras, où il loue une maison. Mais sa première expérience de fermier fazendeiro commence bien mal. La maison n'est pas meublée, elle est en très mauvais état. En plus, on est au mois de février, au comble des orages, des pluies tropicales. Bernanos, qui vient d'avoir 51 ans, est totalement découragé. Par chance, il y rencontre un nouvel ami, proche de Virgilio, Raoul Fernandez Vauverdi, un avocat de renom. Raoul et sa femme Lucie et la famille de Virgilio sont tous francophones. Ils ont été les anges gardiens brésiliens de Bernanos. « Il a trouvé auprès de nous tous, dira l'un d'entre eux, réconfort et soutien, et nous aussi. Nous lui devons beaucoup de notre force dans l'adversité. Oui, beaucoup. »

Toujours fasciné par la culture indigène, Francisco Mignone a composé en 1940 cette danse énergique d'un indien Botocudo qui portait un plateau labial dit Botoki, comme plusieurs tribus encore à cette époque. Au piano, Clelia Irusun. À Vassoras, Bernanos partage avec Virgilio et ses amis l'ostracisme dont ils souffrent tous à cause de leur opposition à Vargas. De son côté, l'écrivain rencontre peu de Français du Brésil, pour la plupart, dit-il, des péténistes et des partisans du dictateur du Brésil. En juin 1939, alors que la guerre semble inévitable, une future victime de la France occupée débarque au Brésil. La soprano Madeleine Gray, très amie de Maurice Ravel, est alors en tournée de récital dans les Amériques. À son retour en France, elle devra fuir les persécutions nazies. Elle aura le temps de sauver sa mère avant de prendre le chemin de l'exil. Son père, hélas, mourra dans les camps. Pour l'heure, au mois de juin, elle fait un triomphe au théâtre municipal de Rio, qui l'accueillera plus d'une fois. Outre Darius Milhaud et Albert Roussel, elle interprète évidemment des mélodies de son cher Ravel. Et ce sont cette fois les tropiques de Madagascar qu'ils évoquent ici tous les deux. Il est doux de se coucher sous un arbre durant la chaleur et d'attendre que le vent du soir amène la fraîcheur.

0: Madeleine Gray soprano et l'orchestre des concerts l'amoureux dirigé par Maurice Ravel, qui avait composé ses chansons Madeka sur des textes d'un poète du XVIIIe siècle.
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0: Dans son récital à Rio, Madeleine Gray interprète aussi des mélodies brésiliennes, de Villa-Lobos et de Camargo Guarnieri. Et quand elle termine par chanson d'Hernani Braga, Ingenio Novo, c'est un tonnerre d'applaudissements. Son portugais virtuose a fait merveille. L'Ingenio Novo, littéralement le nouveau moulin à sucre, est en réalité le nom d'un ancien chant du Nord-Est, hérité du fandango, où il n'est pas question de trébucher en chantant les paroles à un rythme d'enfer. En écoutant la soprano brésilienne Bidu Sayão, dont c'était une des mélodies favorites, on se rend compte de l'exploit qu'avait réalisé Madeleine Gray à Rio de Janeiro.

Évidemment, on ne peut crier que bravo à Madeleine Gray d'avoir pu chanter sans doute aussi bien que Bidou Sayão cette mélodie d'Hernani Braga. Madeleine Gray qui retourne en France faire face à son destin. Quant à Bernanos, dès le mois de mai 1939, il est devenu évident pour lui qu'il ne trouvera de fazenda, de ferme, qu'en s'enfonçant plus en avant dans l'état du Minas Gerais. Son but, c'est d'aller au-delà de Pirapora, la dernière station du chemin de fer. Le train longe jusque-là le rio Jequitaí dans un paysage de brousse, de forêts d'arbres secs et torturés, d'immenses étendues qui descendent doucement vers le rio San Francisco et le port fluvial de Pirapora. Il se retrouve dans le Cerrado, l'immense plateau central brésilien qui n'a pas encore la beauté envoûtante des paysages du nord-est voisin. Oh, c'est une forêt naine, écrit-il, dont l'immense rampement couvre une partie de la terre, avec ses lianes géantes qui sonnent sous les doigts comme un tambour. La famille de Virgilio est propriétaire là-bas d'une compagnie de vapeur, une entreprise de convoyage sur le fleuve San Francisco. Pirapora, c'est un patelin perdu. J'ai laissé le rail derrière moi. J'ai vu finir le rail. J'ai vu la dernière gare, le dernier pont. En face de moi, le bois trapu rampe sur des milliers de lieues carrées vers le Mato Grosso, le Paraguay, le Pacifique. Ce que je dis de ce pays ne saurait se transcrire. Et lorsque je n'en dirai plus rien, j'aurai achevé de le comprendre. Et je l'aimerai.

À nouveau, le premier quatuor de Radames Niatali est cette fois le deuxième mouvement. Au début du mois d'octobre 1939, Virgilio est de plus en plus inquiet pour son ami français. Il le convainc alors de louer une ferme de 5000 hectares proche d'une petite ville et enclavée dans un immense domaine qui lui appartient. Voilà donc Bernanos, comme il l'écrit, dans la solitude, dans ce soleil brésilien de la saison d'orage, au milieu de mes drôles de vaches à bosse, tellement différentes des nôtres. Et il s'est acheté un poste de radio, alimenté par des batteries, et il l'écoute régulièrement. Malgré le son exécrable, il aime y entendre de la musique, écouter les nouvelles, et il s'est même mis à peindre des aquarelles. Nous avons fini par mettre au point l'appareil de TSF fourni par un Syrien. Et tout à coup, un soir, quand nous cherchions désespérément de réussir jamais, le miracle, l'unique miracle du monde moderne s'est accompli. Une voix inconnue a gratté dans la boîte, une voix venue d'on ne sait où, prise au piège.

Encore une fois, les mots en avalanche, et cette fois dans une embolada, une danse du Nord-Est composée en 1937 par Manezinho Araújo. Bernanos, dans sa nouvelle demeure, s'acharne à écrire sur un cahier d'écolier le journal de Pirapora, qui sera édité plus tard en France sous le titre « Les enfants humiliés ». Je ferme chaque soir ce cahier, et chaque matin je reviens m'asseoir à l'ombre vite rétrécie du mur, sous un manguier desséché dont les fruits pendent au bout d'un pédoncule mort et qui tombent un à un et rebondissent sur le sol durci. Le soleil égalise tout. D'un coin de terre sordide, d'une courette lépreuse, il fait un lieu solitaire, comme si la chaleur et la lumière invariable maintenaient la vie au point fixe. Je tire la table à moi, je cale mes reins au dossier de la chaise et le dossier de la chaise au mur, car je sais que cette part d'ombre m'est mesurée, qu'il me faudra l'échanger tout à l'heure contre une autre ombre, sous l'arbre troué comme une écumoire. Partout ailleurs qu'en ce pays absolument étranger à mon âme, je serais tenté de remettre à demain. Mais je suis un exilé de trop fraîche date, je n'ai pas encore réussi à me faire un nouveau demain. Mon demain reste un demain français. Il a la couleur, il a l'odeur du matin de l'enfance.

Le Salve Regina, que Francis Poulenc a composé à Noisey en mai 1941 par l'ensemble Les Éléments, dirigé par Joël Suhubiette. Bernanos s'apprête à quitter Pirapora. On est en avril 1940, son ambition d'être un grand éleveur de troupeaux est bien morte. Alors que c'est la fin de l'été tropical et que s'amorce la sécheresse de l'hiver, il cherche un autre endroit. Entre-temps, la famille loge dans un hôtel de Belo Horizonte, la capitale régionale, où il rencontre le maire et futur président de la République, Juscelino Kubitschek, francophile notoire qui a étudié la médecine à Paris et qui sera le fondateur de Brasilia. Il continue à envoyer 2 articles par semaine au Journal do Brasil et des messages radio pour la BBC de Londres. Virgilio a bientôt trouvé pour lui, toujours dans l'état du Minas Gerais, près du village de Barbacena, au flanc d'une colline, une petite propriété où on peut avoir des chevaux, quelques poules, des lapins, des cochons. Mais Bernanos ne l'aime pas du tout. Il y revient cependant plusieurs fois, jusqu'au jour où il demande au propriétaire le nom du lieu. Cruz das Almas, la croix des âmes. Son visage s'illumine, il y voit un signe du ciel et il l'achète. Virgilio lui a toujours caché qu'il a dû apporter une sacrée rallonge d'argent. La tribu arrive à Barbacena le 16 août 1940. Ce sera leur petit paradis.

Mojinha de Francisco Mignone, Antonio Menezes, violoncelle et Gérard Vis au piano. À partir de 1941, Bernanos bouge de moins en moins. Il ne rencontre donc pas Louis Jouvet qui est alors en tournée au Brésil. Mais il va tout de même de temps en temps à Rio pour retrouver ses nombreux amis et les membres du comité France Libre. Il y rencontre Oswaldo Aranha, homme politique très respecté au Brésil. Ministre de Vargas, puis ambassadeur aux États-Unis, il avait renoncé à cette charge lorsque le dictateur avait décrété l'Estado do Novo. Aranha admirait Bernanos et il lui était redevable de sa campagne de presse en défense de la cause des alliés contre le nazisme et le fascisme, ce qui a beaucoup influencé l'entrée du Brésil dans la guerre en 1942. C'est Aranha qui lui a offert le cheval, que Bernanos a baptisé bien sûr

Deux préludes de Francisco Mignone par Clelia Irusun. L'écrivain autrichien Stefan Zweig, exilé au Brésil, a fait également le voyage à la Croix des Âmes. Un grand ami de Berlanos était présent, Don Paul Gordon, moine bénédictin autrichien d'origine juive. Je craignais que Berlanos ne se déchaîne comme à son habitude et entre dans une colère contre celui-ci ou celui-là. Or, il a été affectueux, prévenant. Il a réconforté Stefan Zweig. Il lui a proposé, en vain, de rester quelques jours à la Croix des Âmes et de signer ensemble un texte contre Hitler à propos de la tragédie juive. Mais Stefan Zweig est parti. Et dans la nuit du 22 au 23 juillet 1942, il s'est donné la mort avec son épouse dans leur villa de Petropolis. Bernanos a rendu aussitôt un hommage à l'illustre écrivain dans le journal du Brasil. En novembre 1943, il part se reposer, 2 mois, en famille, dans l'île paradisiaque de Paqueta au milieu de la baie de Rio. Et il réside ensuite avec Jeanne dans la capitale. C'est sa fille Claude qui continue de tenir la maison de la Croix des Âmes. Elle s'établira d'ailleurs au Brésil par la suite. Il y a ainsi plusieurs descendants de Bernanos encore aujourd'hui dans ce pays. À Rio, l'écrivain a toujours gardé le contact avec la France libre et en 1945, le général de Gaulle le réclame à Paris. C'est sans doute ce qui le pousse à quitter le Brésil le 2 juin 1945. Il décède à Paris 3 ans plus tard. Mais qui était donc le Bernanos qui se cachait derrière cet homme volontiers gai et colérique à la fois? Don Paul Gordon disait de lui « C'est vrai ». Bernanos avait l'air d'un lion au repos qui songeait à toutes les proies qu'il avait saisies. Une moue de colère enflait sa lèvre, mais dans le regard lucide et désabusé passait toujours le regard de l'enfant.

0: C'est sur le concerto pour orgue et orchestre de Francis Poulenc, créé en 1939 et interprété par Maurice Duruflé avec l'orchestre de la Société des concerts du Conservatoire dirigé par Georges Prêtre, que nous nous quittons aujourd'hui. Sans oublier, bien sûr, de nous donner rendez-vous dans le prochain épisode de Carrefour des Amériques, une émission des médias francophones publics réalisée par Béatrice Trichet, à la technique Pierre Monteil, attaché de production Nelly Portal. On peut bien sûr écouter ou réécouter cette émission en podcast.
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9: Bonjour à tous, bienvenue au concert. Cet après-midi, nous filons dans le sud, on file au festival Pau Casals de Prades, en Catalogne du Nord, festival dont France Musique est partenaire, un festival qui, depuis 1950, fait scène ouverte à la musique de chambre et a le mérite de faire jouer de jeunes talents de la musique classique. Depuis quelques années, c'est le chef Pierre Bleuze, directeur musical de l'ensemble intercontemporain, qui a repris la direction artistique du festival. On lui doit notamment d'avoir ouvert le festival de Prades au répertoire symphonique, comme on va le constater cet après-midi avec un souvenir de concert de l'édition 2022 du festival. Alors cette année, le festival de Prades se tient du 28 juillet au 8 août et devrait avoir une saveur un peu spéciale, puisque cette année correspond au centenaire du grand violoncelliste catalan Pau Casals, qui a donné son nom au festival. Vous pouvez d'ailleurs réécouter le portrait que lui avait consacré Lionel Esparza dans Relax le 17 mars dernier. Et si Pau Casals, dont la vie a été marquée par l'engagement, son engagement pour les républicains espagnols et contre le gouvernement franquiste, si Pau Casals a dû se réfugier à Prades, côté français, il n'a jamais cessé de célébrer sa terre catalane de naissance, en particulier sa commune de naissance, El Vendrell, où a lieu chaque année un autre festival qui porte son nom. Et ce soir, à 20h sur France Musique, vous entendrez justement un concert donné il y a quelques jours au festival Casals d'El Vendrell, avec notamment le quatuor Hanson. Et donc, quoi de mieux pour célébrer ce grand violoncelliste que de vous faire entendre du violoncelle? On est donc allé dans notre boîte à souvenirs et on a retrouvé le concert d'ouverture de l'édition 2022 du festival Pau Casals de Prades, donc côté français, où l'orchestre et le chef, Pierre Bleuze, avaient invité le violoncelliste allemand Daniel Müllerschott à jouer le concerto pour violoncelle de Dvorak, après quoi l'orchestre jouera la 5e symphonie de Tchaïkovski. Daniel Müllerschott, c'est un jeune prodige, né à Munich, lauréat en 1992, à 16 ans, du premier prix au prestigieux concours Tchaïkovski de Moscou, ce qui lui a valu d'être repéré par son compatriote, la violoniste Anne-Sophie von Otter. Grâce à elle, il a rencontré Mstislav Rostropovitch, avec qui il a eu la chance de prendre quelques leçons. C'est un violoncelliste à la fois très sensible et très curieux, qui a enregistré quelques beaux disques, dont certains consacrés à des œuvres de Britten et Prokofiev, assez peu souvent données en concert. Mais cet après-midi, on va l'entendre dans le concerto de Dvorak, un tube Alors vraiment un tube des concertos pour violoncelle. Dernière partition américaine du compositeur, qui avait été invité en 1892 à diriger le conservatoire de New York. Dvorak avait déjà fait une tentative de concerto pour le violoncelle 30 ans plus tôt, tentative avortée. Et c'est justement en entendant un concerto pour violoncelle d'un compositeur américain, Victor Herbert, qu'il s'était décidé à réessayer pour notre plus grand plaisir, puisque c'est une œuvre baigné d'un lyrisme slave inspiré par la Bohème, sa terre natale qui lui manquait beaucoup durant son séjour aux États-Unis. Quelques années auparavant, Dvorak avait écrit une mélodie « Last mich allein »« Laisse-moi aller seul » pour sa belle-sœur Josefina, dont il était amoureux en secret. Et c'est pendant la composition du concerto pour violoncelle qu'il a appris la maladie et la mort de Josefina, ce qui explique qu'on retrouve dans ce concerto un souvenir mélancolique de cette mélodie dans l'adagio. Alors voici ce concerto pour violoncelle de Dvorak, interprété par Daniel Müllerschott et l'orchestre du Festival de Prades, dirigé par Pierre Bleuze, en l'abbaye Saint-Michel de Coucha. Très bon après-midi à tous sur France Musique.

0: Le concerto pour violoncelle de Dvorak, interprété par Daniel Müllerschott avec l'orchestre du Festival de Prades, sous la direction de Pierre Bleuze. Daniel Müllerschott, violoncelliste allemand, qui, bien conscient d'avoir joué ce soir-là en l'abbaye Saint-Michel de Kucha à Prades, sur le sol où avait vécu le grand Pau Casals, avait choisi un bis de circonstance qu'il avait souhaité présenter lui-même au public du festival.
1: Merci beaucoup. Pour moi, c'est très émouvant d'être ici, à ce endroit de Pau Casals, cette place magique, et jouer de musique, et je voudrais jouer un bis de Pau Casals, le chant des oiseaux.

0: El Cante del Socels, le chant des oiseaux de Pau Casals, qui est interprété en bis par Daniel Müller-Schott à Prades, ce chant de Noël traditionnel catalan qui est devenu, sous l'archet de Casals, qu'il jouait lors de tous ses concerts, un symbole de paix, un symbole de liberté aussi pour sa terre natale, la Catalogne, et puis un symbole surtout de résistance au franquisme.
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0: Merci d'être avec nous sur France Musique. 14h52, le concert continue. On va maintenant retrouver l'orchestre du Festival de Prades et son directeur Pierre Bleuze dans une œuvre plus tragique, la cinquième symphonie de Tchaïkovski, un chef-d'œuvre créé en novembre 1888 qui avait laissé le compositeur un peu insatisfait. À chaque exécution de ma nouvelle symphonie, je ressens plus fortement que cette œuvre n'est pas réussie, écrivait Tchaïkovski. La symphonie me semble trop colorée, trop massive, trop artificielle, trop longue, en un mot, antipathique. Serait-il possible, comme on l'affirme, que je me sois pillé moi-même? Est-ce le début de la fin? Ce serait effroyable. Alors évidemment, Tchaïkovski était très sévère avec lui-même, car il y a une extraordinaire puissance dans le gigantisme de cette symphonie, en particulier dans son final, très dramatique, un peu comme dans sa quatrième symphonie, un thème récurrent, celui du destin ou de la providence, qui vient frapper inéluctablement à la porte de chacun des quatre mouvements de l'œuvre. Voici cette cinquième symphonie de Tchaïkovski par l'orchestre du Festival de Prades, Pau Casals, dirigé par Pierre Bleuze.

La cinquième symphonie de Tchaïkovski, interprétée par l'orchestre du festival Pau Casals de Prades, sous la direction de Pierre Bleuze. Face à un public enthousiaste en l'abbaye Saint-Michel de Cucha. Alors, comme le violoncelliste tout à l'heure, l'orchestre aussi avait préparé un bis, ce qui est plus rare, surtout après une symphonie aussi lourde, entre guillemets. Clin d'œil au compositeur mexicain Manuel Ponce, dont ils ont joué une reprise de la chanson Estrellita, petite étoile, symbole de la chanson populaire mexicaine.

0: Estrellita, la petite étoile, un arrangement orchestral de cette chanson du compositeur mexicain Manuel Ponce. Et c'était le bis de l'orchestre du festival Pau Casals de Prades sous la direction de Pierre Bleuze. Beau souvenir de concert du 29 juillet 2022 à Saint-Michel de Cucha au festival de Prades. La prise de son était signée Patrick Muller avec Fong Mai Tran, Benjamin Thuo, Alice Legros, musicienne metteuse en ondes, et la réalisation signée par Jean-Charles Dieval.
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0: Et vroom vroom vroom, on a repris le jet ski. Pour aller où? Pour aller à 16h découvrir la saga Frédéric Chopin, la suite en tout cas de Saskia Deville. Mais pour l'instant, je vous propose d'entendre Pau Casals lui-même, puisqu'il était à l'honneur toute l'après-midi, dont on célèbre cette année, je vous le rappelle, le 150e anniversaire. Alors le voici, lors d'un concert vraiment historique, donné à la Maison Blanche à Washington le 13 novembre 61, à l'invitation du président Kennedy himself. Pau Casals y avait notamment joué les très lyriques Adagio et Allegro en la bémol majeur de Schumann, œuvre pour cor et piano, transcrite ici pour violoncelle, et jouée par Casals avec son ami Mstislav Orsowski au piano. Vous allez voir, c'est très émouvant.

0: Pao Casals au violoncelle et Mstislav Orsovski au piano, Adagio et Allegro en la bémol majeur de Robert Schumann. Ainsi se referme le concert de l'après-midi qui est à retrouver sur le site d'internet de France Musique et sur l'appli Radio France. Demain, retour au Festival de Radio France avec le récital du jeune pianiste Jonathan Fournel. À suivre, la saga musicale Frédéric Chopin. Merci à toute l'équipe du jour, Maxime Laporte, Florian Dittre, Étienne Rouche. Très bonne fin de journée sur France Musique. À demain.
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0: 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Tout de suite, Frédéric Chopin par Saskia Deville et David Travailleur.
5: Bien évidemment, quand on pense à Chopin, on pense à George Sand.
6: Parce qu'elle occupe quand même une part prépondérante dans sa vie.
7: La liaison de Chopin avec George Sand avait été l'œuvre d'une femme qui avait l'habitude de se déclarer elle-même.
8: L'Espagne, c'est le flamboiement avec George Sand. C'est le grand voyage initiatique de l'ivresse, la course dans les étoiles.
9: Il avait une très haute idée de ce qu'était la femme. Ça veut dire qu'il ne pouvait aimer qu'une femme supérieure. Mmh. Et avec Sand, il a trouvé tout ça.
10: Je suis Frédéric Chopin. Quatrième épisode, passionnément Sand.
11: En 1838, Frédéric Chopin et George Sand jettent leur dévolu sur Majorque, une île encore sauvage à l'époque et préservée des influences du continent. Ils entreprennent le voyage en compagnie de Maurice et Solange, les deux enfants de Georges. Maurice, qui est en proie à des rhumatismes et à des crises de tachycardie, doit passer l'hiver sous des cieux plus doux dont on espère qu'ils apaiseront ses maux. Quant à Chopin, dont la santé chancelante réclame plus encore un climat clément, il aspire à retrouver dans cette retraite méditerranéenne un peu de paix et de force. La famille s'établit tout d'abord à Palma.
10: Marie-Paul Rambaud, écrivaine.
12: Quand ils arrivent, ils sont ravis par la chaleur ambiante, par l'exotisme aussi. Chopin, dans ses lettres, dresse un relevé très complet de toutes les plantes exotiques qu'il voit pour la première fois et qu'il n'a vu qu'au Jardin des Plantes. Et puis, ils sont séduits aussi par toutes les harmonies musicales qui les entourent.
10: Je suis à Palma, au milieu des palmiers, des cèdres, des cactus, des oliviers, des orangers, des citronniers, des aloès, des figuiers, des grenadiers. Le ciel est de turquoise, la mer de lapis-lazuli, les montagnes d'émeraude. La nuit, on entend des chants et le son des guitares pendant des heures entières. La ville, et tout ici en général, reflète l'Afrique. Bref, une vie admirable. Ah, ma vie, je vis davantage. Je suis près de ce qu'il y a de plus beau au monde.
12: C'est aussi la possibilité enfin de travailler à l'abri des importuns, à l'abri des tracasseries, sans soucis et surtout sans journaux. Sand, elle espère bien entendu que Chopin, lui aussi, va travailler. Il s'est engagé à le faire puisque, avant de partir, il s'est fait payer les préludes qui ne sont pas achevés et il compte donc les terminer à Majorque. Il ignore que le piano va être prisonnier de la douane jusque presque au moment de leur départ et qu'il sera contraint de travailler sur un instrument rebelle et très médiocre. La situation va se précipiter parce que Chopin est malade, il a une grave bronchite et les médecins qui le soignent, eux, diagnostiquent l'aphtisie. Or, en Espagne, l'aphtisie est redoutée parce que l'Espagne est, avec l'Italie, le seul pays d'Europe qui croit à la contagion de l'aphtisie, alors que les Français pas. Donc, leur propriétaire les met à la porte.
11: Georges Sand.
4: Quiconque tousse en Espagne est déclaré phtisique. Quiconque est phtisique est pestiféré, lépreux, galeux. Il n'y a pas assez de pierres, de bâtons et de gendarmes pour le chasser de partout, parce que selon eux, la phtisie se gagne et qu'en raison de cela, on doit, si l'on peut, assommer le malade comme on étouffait les enragés il y a 200 ans. Nous avons été à Majorque comme des parias à cause de la toux de Chopin et aussi parce que nous n'allions pas à la messe. Mes enfants étaient assaillis à coups de pierre sur les chemins.
12: Ce couple illégitime qui ne va pas à la messe, avec deux enfants dont la petite fille est vêtue en garçon, déchaîne l'hostilité des gens qui habitent le village à côté et on se ligue pour leur vendre les denrées alimentaires à des prix exorbitants, pour leur faire subir toutes sortes de vexations. En particulier, Chopin est traité comme un pestiféré. On ne veut pas prêter de voiture pour le transporter, on ne veut pas racheter son piano parce qu'il y a touché, tout simplement. Il est certain que ces conditions-là ne sont pas bonnes à la guérison d'un malade.
11: Contraints de quitter leur logement, ils envisagent de regagner la France, mais Chopin est trop faible pour voyager et le mauvais temps immobilise pour des mois les bateaux dans le port. Faute de mieux, ils s'installent à l'intérieur des terres dans un ancien monastère abandonné, la Chartreuse de Valdemossa. Ils emménagent dans des conditions d'une extrême rudesse et bientôt la pluie se met à tomber sans répit, torrentiel, ininterrompu.
10: Tu peux m'imaginer, entre les rochers et la mer, dans une cellule d'une immense chartreuse abandonnée, aux portes plus grandes qu'aucune porte cochère de Paris. Je suis là sans frisure, ni gants blancs, et pâle, comme à l'ordinaire. Ma cellule, en forme de grand cercueil, a une énorme voûte poussiéreuse, une petite fenêtre donnant sur les orangers, les palmiers, les cyprès du jardin. Face à la fenêtre, sous une rosace filigranée de style mauresque, un lit de sangle. À côté du lit, un vieil intouchable, sorte de pupitre carré, mal commode pour écrire, et sur lequel est posé un chandelier de plomb avec une bougie. Sur ce même pupitre, bac, mes grimoires, et d'autres papiers qui ne sont pas à moi. En un mot, je t'écris d'un endroit bien étrange.
12: Ce couvent se referme sur eux, non pas seulement comme une prison, mais Chopin, dans ses lettres, parle comme d'un leitmotiv d'une obsession de mort. Il décrit sa cellule comme un cercueil, et on a l'impression effectivement qu'il attend passivement la mort. La maladie physique va déboucher sur un état de neurasthénie profonde, et dans ce cas-là, effectivement, il va se sentir reclus, perdu, et je crois que son état va s'aggraver tellement que Sand écrit à certains moments qu'elle a peur pour sa vie.
10: Frédéric Lodéon, musicien.
6: Chopin a peut-être eu l'angoisse de perdre son talent, de perdre sa vie dans cette expédition menée, en principe, pour lui donner meilleure santé. Mais enfin, on ne pouvait pas prévoir qu'il ferait aussi mauvais temps tout le temps. Enfin, dans la Chartreuse, l'humidité était telle, dès qu'il y avait une pluie, on pouvait presque cueillir des champignons, c'est affreux.

0: Pascal Fautrier.
1: Chopin est malade. Il est angoissé, il se demande ce qu'il fait là. Il se demande s'il ne va pas mourir là. C'est un homme un peu perdu. Et il va tirer du cœur de cette angoisse ce ressort qui, chez lui, est tellement puissant. Il va réussir à écrire ses plus belles pages de musique.
0: Jean-Yves Clément.
2: Majorque, elle imante donc la créativité de Chopin d'une façon très particulière, d'une façon noire. Et il crée des œuvres là-bas, peu, mais qui sont très significatives. Et ce voyage qui aurait dû être anodin, heureux, devient autre chose, en dehors même du côté un peu quasi tragique qui vit là-bas. C'est une pierre angulaire de la créativité de Chopin qui se joue. Et ne serait-ce parce que, évidemment, c'est là qu'il finit ses préludes, et pour moi, le recueil des 24 préludes est une œuvre majeure dans l'œuvre de Chopin.

0: Malgré cette retraite censée favoriser sa guérison, la santé de Frédéric Chopin ne s'améliore guère. Le climat humide l'épuise un peu plus chaque jour, assombrissant encore son humeur. Georges Sand, las de ses plaintes et exténué par les efforts constants qu'exige la vie quotidienne à Valdemossa, finit par renoncer aux promesses du printemps qu'elle espérait pourtant salvatrices. Elle décide de rentrer en France sans plus attendre. Le voyage de retour, cependant, tourne au véritable cauchemar.
1: Rosalba Agresta, musicologue.
2: Le chemin de retour, il est très très difficile car personne ne veut prêter une voiture à un tuberculeux. Je rappelle que les médecins avaient dû signaler la présence de Chopin et sa maladie pour la loi. Les habitants ne voulaient donc pas prêter la voiture et Chopin est obligé de descendre la montagne dans un chariot. Et déjà très malade, et ensuite, quand ils prennent le bateau, ils sont obligés de rester dans leur cabine car le pont était réservé aux cochons, qui était le premier produit d'exportation de l'île. Donc Chopin, il suffoquait dans la cabine avec cette odeur de cochon qui s'infiltrait. Et lorsqu'ils arrivent finalement à Marseille, ils décident de garder l'anonymat pour que Chopin puisse se soigner.
1: Marie-Paul Rambaud, écrivaine.
3: Quand ils atteignent Marseille, il est dans un état lamentable, il faut bien le dire. Et il va devoir se remettre pendant 3 mois. Ils vont passer 3 mois à Marseille. Ce voyage a été commencé sous le signe de l'amour, de l'ivresse. Il se termine sous celui de la maladie. Et le rapport entre les deux artistes va beaucoup changer à ce moment-là.

0: Chacun à sa manière tire la leçon de ce séjour à Majorque, initiatique à bien des égards. Leur amour a été mis à rude épreuve, mais leur lien n'en sort pas amoindri. Ils se transforment, nourris par une estime réciproque profonde. Éprouvés mais solidaires, ils choisissent de demeurer ensemble, tout en gardant une certaine liberté. À Paris, en hiver, ils vivent séparément, mais l'été, ils se retrouvent dans la propriété de George Sand à Nohant, avec Solange et Maurice, dans cette maison que George dirige avec une énergie souveraine.
1: C'est une femme qui va organiser tous ces étés qu'ils vont passer à Nohant. Donc à Nohant, elle fait la cuisine, elle est la préceptrice de ses deux enfants, Maurice et Solange. Elle est la garde-malade de Chopin, elle s'occupe absolument de tout. Et en même temps, elle écrit ses romans la nuit. On se demande à quel moment elle dort. Enfin, elle est totalement stupéfiante. C'est elle qui organise tout, hein, tout le temps, absolument à tous les moments.
2: On mène ici l'existence la plus heureuse et la plus libre possible. Tout le monde se lève quand bon lui semble, parce qu'on ne se réunit pas pour déjeuner. À 7-8 heures du matin, un domestique vient vous allumer un énorme feu et vous demande ce que vous désirez pour déjeuner. Chacun est servi chez soi. Après le déjeuner, on travaille, ou on se rend mutuellement visite, ou on fait une partie de billard pour se reposer. Dans le courant de la journée, Madame Sand reste chez elle à travailler. Elle ne reçoit personne. À 5 heures, la cloche sonne. On s'habille et tout le monde se trouve réuni pour dîner. Alors de ce moment, on vit en famille. On passe au salon et là, fume la cigarette qui veut. Madame Sand en montre l'exemple. À 11 heures, on se retire et chacun trouve en rentrant dans sa chambre un superbe feu, sa couverture faite, des verres d'eau sucrée et enfin tout le luxe d'un véritable château.
3: Chopin, il a composé là-bas la plus grande partie de son œuvre et certainement la plus belle également. Je crois que Nohant lui proposait un climat propice à cette composition. D'abord, c'était le repos. Il n'aimait guère la campagne. Il était, dit George Sand, un petit peu exalté au début quand ils arrivaient au printemps. Mais très vite, il rentrait dans sa chambre et il composait.

0: Kristina Kobylanska, musicologue.
1: George Sand connaissait bien ce processus de création de Chopin avec toute sa complexité tributaire de plusieurs agents, à savoir son état d'esprit, la santé et même le temps qu'il faisait. Dans une lettre, elle écrit « Il est gai dès qu'il se sent un peu de force et quand il est mélancolique, il se rejette sur son piano et compose de belles pages. » En effet, il composait plutôt quand il était triste que gai. George Sand a rempli plus d'une page en racontant comment Chopin procédait à composer. Elle dit « Sa création était spontanée, miraculeuse. Il la trouvait sans la chercher, sans la prévoir. Elle venait sur son piano soudaine, complète, sublime. Mais alors, commençait le labeur le plus navrant auquel j'ai jamais assisté. »

0: Rosalba Agresta.
1: Il y a beaucoup d'artistes qui viennent le voir, Delacroix par exemple, Pauline Viardot, surtout avec laquelle Chopin fait de la musique. Il y a l'acteur Bocage, il y a les amis de Georges et de Chopin, les Mariani, même Balzac. Et George Sand invite les amis polonais de Chopin. Ils organisent des promenades, des pique-niques, des sorties.
0: André Boukourek-Lieff, compositeur.
2: Non, c'était une sorte de petit mai 68 en miniature. Et avec tous les copains de Georges, qui étaient les gauchistes de l'époque, Chopin était distant, un peu méprisant. Il les appelait les mal lavés. Et il se retirait très souvent auprès de son piano pour travailler. Mais le soir, les barrières tombent et tout le monde écoute Chopin jouer. Et qu'est-ce que la musique ? La musique, c'est ce qui unit.
0: Claude Dufresne.
3: Alors évidemment, il mène une vie très heureuse à Nohant, et on est aux petits soins pour lui, il est bien. Et insensiblement, le confort bourgeois émousse les élans du cœur. Quand on s'installe dans une existence douillette, l'amour a tendance à se calmer, à se polisser en quelque sorte. Et d'ailleurs, lorsque Chopin évoque Georges, il se réfugie, vous savez, il est très pudique, toujours derrière des formules, il l'appelle Madame Sand ou bien mon hôtesse. Tandis que Georges, elle est plus démonstrative, elle lui donne des surnoms, elle aime bien ça. Chip, Chop, Chipette, Chopinski. Mais évidemment, elle a quand même certaines restrictions. Elle veut donner l'impression d'une femme qui est au-dessus des désirs du vulgaire, qui a des sentiments qui vont toujours à Dieu. Elle parle souvent de Dieu quand elle parle de ses sentiments. Mais pourtant, quelques années plus tard, elle se laissera aller à des confidences. C'est là où elle dira « J'ai vécu comme une vierge pendant 7 ans ».

0: Marie-Paule Rambaud, écrivaine.
1: Donc progressivement, tout en l'entourant des soins que nécessite son état, elle va mettre plus de distance dans les relations qu'elle a avec lui, passer de la passion à l'amitié, à la tendresse maternelle, et progressivement détendre les liens de leur liaison. En particulier, il semble bien que sur le plan sexuel, elle ait mis fin à leur rapport dans les années 1840. Persuadée que si elle continuait sa vie conjugale avec Chopin, il en mourrait, qu'il n'était pas capable de supporter les plaisirs de l'amour.

0: George Sand.
1: Il y a 7 ans que je vis comme une vierge avec lui et les autres. Je me suis vieillie avant l'âge et même sans effort ni sacrifice, tant j'étais lasse de passion et désillusionnée sans remède. Lui, il se plaint à moi de ce que je l'ai tué par la privation, tandis que j'avais la certitude de le tuer si j'agissais autrement. Vois quelle situation est la mienne dans cette amitié funeste, où je me suis faite son esclave dans toutes les circonstances, où je le pouvais sans lui montrer une préférence impossible et coupable sur mes enfants, où ce respect que je devais inspirer à mes enfants et à mes amis a été si délicat et si sérieux à conserver. J'ai fait de ce côté-là des prodiges de patience dont je ne me croyais pas capable, moi qui n'avais pas une nature de sainte comme la princesse. Je suis arrivée au martyre, mais le ciel est inexorable contre moi, comme si j'avais de grands crimes à expier, car au milieu de tous ces efforts et de ces sacrifices, celui que j'aime d'un amour absolument chaste et maternel se meurt victime de l'attachement insensé qu'il me porte.
2: Il y a incontestablement une certaine lassitude qui est inconsciente, mais elle a quand même une grande admiration pour Chopin, et elle émet des jugements sur lui que bien les musicologues ne sauraient pas définir.
1: Le génie de Chopin est le plus profond et le plus plein de sentiments et d'émotions qui ait existé. Il fait parler à un seul instrument la langue de l'infini. Il sait résumer en 10 lignes des poèmes d'une élévation immense, des drames, une énergie sans égale, quoiqu'il ait horreur de ce qu'on ne comprend pas. Des émotions excessives l'emportent dans des régions connues de lui seul.

0: Quand arrive la fin de l'été, il faut rentrer à Paris, il faut quitter Nohant, et Sand doit reprendre son labeur, parce qu'elle écrit, elle est comme Balzac, elle écrit des heures entières. Enfin, quant à Chopin, il retrouve ses élèves et les leçons qui lui permettent de vivre, et de vivre même sur un bon pied.
1: Marie-Paul Rambaud.
2: À Paris, Chopin a un domicile officiel, mais en fait, il rentre le soir chez George Sand, ce qui permet à cette dernière de pouvoir veiller sur sa santé. Dès que l'automne arrive, naturellement, il est malade très fréquemment la nuit, donc il faut qu'elle soit là. Et nous savons par les billets adressés aux médecins qu'elle appelle que c'est chez elle qu'il se trouve. D'abord, rue Pigalle, ils ont eu des domiciles voisins dans deux pavillons contigus, et ensuite, Square d'Orléans, où ils vont rester assez longtemps. Ils ont des appartements qui sont face à face, mais celui de Chopin est humide, et en fait, il n'y passera jamais d'hiver, sinon après la rupture. Donc, il habite chez George Sand les trois quarts du temps.
0: Les journées sont évidemment très remplies. Le soir, il y a le dîner, et souvent Chopin s'éclipse parce qu'il est demandé par des salons, on le réclame un peu partout. Il fait partie vraiment du tout Paris. Vous savez, il a beaucoup d'esprit, il est joli garçon, il a ce côté slave, un peu étrange, exotique si je puis dire. Enfin, il y a tout ce qu'il faut pour plaire. Et parfois, d'ailleurs, dans ces réunions, dans ces salons mondains, ça ne se termine pas toujours aussi bien qu'on pourrait le dire. Ainsi, par exemple, un jour, il est chez une dame où il a fait un dîner assez médiocre. Et après le dîner, cette dame lui dit « Oh, monsieur Chopin, vous allez bien jouer quelque chose ». Et alors, pour qu'elle le laisse tranquille, Chopin finit par accepter, il se met au piano, puis il joue quelques mesures de musique, il s'arrête. Alors, la dame est un peu interloquée. « Monsieur Chopin, c'est ravissant, mais c'est court. Il faut jouer davantage. » C'est un manque de tact. Et Chopin va répondre, alors vraiment du tac au tac. « Oh, madame, oui, c'est vrai, c'est court, mais j'ai si peu dîné. » Vous voyez ?

0: Au Square d'Orléans, où ils sont installés, Chopin et Sand recréent l'esprit de communauté qu'ils cultivent déjà à Nohant. Sand occupe le numéro 5, Chopin le 9. Autour d'eux, les pianistes Charles-Valentin Alcan résident au 10 et Karl Brenner au 2. Le soir, on passe d'un appartement à l'autre, on dîne ensemble, on joue au billard, on rit, on parle de musique. De Nohant, on fait venir des fleurs coupées pour les salons et des jeunes plants pour les jardins. Mais Chopin n'a pas un caractère aisé, il lui arrive de se raidir et de camper sur ses positions face aux amis de Georges.
1: Les amis de Georges Sand ne lui plaisent pas. Ils ne lui plaisent pas d'abord parce que Chopin arbore des idées conservatrices. C'est un homme, comme nous dirions aujourd'hui, c'est un homme de droite. Alors que Georges Sand, au contraire, affiche ostensiblement des idées d'extrême gauche. Alors elle reçoit chez elle des gens qui ont ces idées-là et qui les manifestent et qui sont souvent bruyants, qui sont souvent expansifs. Encouragé par Georges Sand, on ne doit pas se retenir, on doit se laisser aller. Et Chopin est heurté, choqué par tout ça. Il est un peu précieux, vous savez, Chopin. Alors, il a, si vous voulez, une sorte de méfiance à l'égard de ces individus qui se traduit souvent par des bouderies, par une mauvaise humeur manifeste et par le fait qu'il se met à haïr tous ses amis de Georges Sand. Tout ça fait qu'une sorte de climat un peu désagréable s'instaure entre eux sans qu'on en parle vraiment. Et cette attitude qu'il a de bouder, de faire la tête, agace prodigieusement Georges Sand et Elval, confié dans une lettre dont je vous lis un petit extrait.
2: Si je n'ai été témoin de ces engouements et de ces désengouements maladifs depuis 3 ans, je n'y comprendrai rien, mais j'y suis malheureusement trop habitué. Comme de coutume, il veut que personne ne souffre de sa jalousie, excepté moi. Je n'ai jamais eu de repos et je n'en aurai jamais. Avant-hier, il a passé la journée entière sans dire une syllabe à qui que ce soit. Je ne veux pas qu'il se croie le maître. Il en serait d'autant plus ombrageux que tout en gagnant cette victoire, il en serait désespéré, car il ne sait ni ce qu'il veut, ni ce qu'il ne veut pas.

Au fil des années, George Sand se détourne de Paris. Elle ne supporte plus la vie mondaine et rêve de vivre désormais toute l'année à la campagne. Chopin, lui, revient de moins en moins souvent à Nohant. L'idylle s'assombrit davantage à l'annonce de la mort du père de Frédéric, emporté par une maladie pulmonaire fulgurante. Accablé, vidé de toute force, Chopin réclame sa sœur Ludwika restée à Varsovie. Elle le rejoint alors à Nohant, accueillie avec bienveillance par George Sand, qui tente tant bien que mal de le soutenir. Mais après le départ de Ludwika, le moral de Frédéric s'effondre. Il reprend la diligence pour Paris et ne remettra plus jamais les pieds à Nohant. Il va devoir désormais affronter l'hiver seul, avec cette toux qui ne le quitte plus et ce souffle qui se raccourcit de jour en jour.

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6: Bonjour à tous, soyez les bienvenus. Aujourd'hui, on va entendre une virtuose spectaculaire du violon. Voici Anne-Sophie Mutter. Depuis plus de 40 ans, elle occupe une place centrale dans le monde musical. Vous vous souvenez peut-être qu'elle a été repérée très jeune par le chef d'orchestre Herbert von Karajan. Dès l'adolescence, elle enregistre pour le label de Deutsche Grammophon. Et elle va construire une carrière très solide. Elle va réussir à se réinventer constamment. Elle va devenir une interprète magistrale de tous les répertoires. Et il faut dire aussi qu'elle possède un violon très chantant, très lumineux, avec une intensité qui fait qu'après quelques mesures seulement, on sait déjà que c'est elle. Et nous allons commencer cette émission avec une page pleine de nostalgie et de tendresse. Voici la mélodie tirée du souvenir d'un lieu cher de Tchaïkovski, interprétée par Anne-Sophie Mutter.

La mélodie, le troisième mouvement du souvenir d'un lieu cher de Tchaïkovski dans l'arrangement pour violon et piano de Yasha Heifetz, et c'était l'interprétation d'Anne-Sophie Mutter au violon avec le pianiste Lambert Orkis. Anne-Sophie Mutter qui jouait cette mélodie avec beaucoup de liberté, un sens du phrasé, avec aussi cette sonorité lumineuse très bien projetée, et on ne tombait pas non plus dans une nostalgie larmoyante, ce qui est très très appréciable. Et ça a été ainsi dès ses débuts à 13 ans, Anne-Sophie Mutter donnait un récital au festival de Lucerne avec son frère. Herbert von Karajan l'entend à cette occasion. Il l'invite l'année suivante à jouer sous sa direction à Salzbourg. Et Anne-Sophie Mutter n'a pas encore 15 ans quand elle enregistre sous sa direction les 3e et 5e concertos de Mozart.

Le premier mouvement du cinquième concerto en la majeur Köchel 219 de Mozart, interprété par Anne-Sophie Mutter en soliste en février 1978. Elle allait avoir 15 ans en juin de cette année 1978 et elle était accompagnée par l'Orchestre Philharmonique de Berlin, dirigé par Herbert von Karajan. Et ensuite, Anne-Sophie Mutter va enregistrer les plus grands concertos du répertoire sous la direction de Karajan. « J'ai eu une très grande chance qu'il me remarque », confiait-elle. « Ce furent les années les plus fécondes de ma vie. Faire de la musique avec Karajan était une merveilleuse façon de grandir », nous dit encore Anne-Sophie Mutter. Et on va donc pouvoir les retrouver ensemble un peu plus d'un an après ce concerto de Mozart que nous venons d'entendre. Voici le concerto de Beethoven et son célèbre rondo final. «

0: Le rondo final, troisième mouvement du concerto en ré majeur opus 61 de Beethoven et cette interprétation chantante, solaire, généreuse avec un véritable esprit de danse était celle d'Anne-Sophie Mutter en soliste. Elle avait 16 ans et elle était accompagnée par l'orchestre philharmonique de Berlin dirigé par Herbert von Karajan.
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0: Et alors, avant d'être la grande star internationale que nous connaissons aujourd'hui, Anne-Sophie Mutter a été une enfant prodige, absolument sidérante. Elle est née en 1963 à Rheinfelden, dans le sud de l'Allemagne. Elle commence le violon à 5 ans. Très vite, ses professeurs comprennent qu'ils ont affaire à un talent tout à fait exceptionnel. Sa première professeure était d'ailleurs une élève du grand pédagogue Karl Flesch. Et Anne-Sophie Mutter progresse à une vitesse fulgurante. À 7 ans seulement, elle remporte déjà le concours fédéral allemand et le jury est tellement frappé par sa personnalité musicale qu'il lui décerne un premier prix avec mention excellente, une distinction qui n'avait jamais été attribuée jusque-là.

La rhapsodie de concert Tzigane de Maurice Ravel, morceau de virtuosité dans le goût d'une rhapsodie hongroise, nous dit Ravel, morceau de virtuosité écrit pour la violoniste hongroise Jeli Darani, que le compositeur avait entendu à Londres en 1922, et c'était toujours Anne-Sophie Mutter au violon, elle qui possède même le Stradivarius de Jeli Darani, la dédicataire de l'œuvre, et elle était accompagnée par l'Orchestre Philharmonique de Vienne, placé sous la direction de James Levine. Et ce qui fascine par-dessus tout Anne-Sophie Mutter, c'est la possibilité de sculpter le son de son instrument, ce qu'elle fait d'ailleurs magnifiquement. Mais certaines mauvaises langues lui ont parfois reproché ce qu'ils considèrent comme une approche trop sophistiquée de l'instrument. Et elle répond très simplement à ces critiques. Elle dit « La frontière est mince entre vertueuse simplicité et navrante neutralité ».

C'était le deuxième mouvement de la sonate en si bémol majeur, Köchel 454 de Mozart, interprété par Anne-Sophie Mutter au violon avec le pianiste Lambert Orkis. Et Anne-Sophie Mutter a 10 ans quand elle devient l'élève d'Aida Shtoukhi suite à la mort prématurée de son premier professeur. Aida Shtoukhi avait elle aussi été l'élève du grand Karl Flech. Elle était une musicienne hors norme, nous dit Anne-Sophie Mutter, une pédagogue extraordinaire. Je lui dois tout. Et tout ce que je fais aujourd'hui s'est développé à partir de son enseignement. Et Aida Shtoukhi était aussi très attentive au fait qu'Anne-Sophie Mutter ne se brûle pas les ailes. Elle l'encourage à se produire sur scène très jeune, mais à un rythme raisonnable, pas plus d'une dizaine de concerts par an jusqu'à l'âge de 15 ans. Et puis ensuite, tout va s'accélérer. Anne-Sophie Mutter joue dans le monde entier avec les chefs les plus prestigieux et elle va jusqu'à former un trio à cordes en 1985.

Un trio à cordes qu'Anne-Sophie Mutter forme avec l'altiste Bruno Giurana et le violoncelliste Mstislav Rostropovitch. Rien que ça. Et on vient de les entendre à l'instant, tous les trois interpréter le scherzo du cinquième trio à cordes opus 9 de Beethoven. Et alors, on sait aussi qu'Anne-Sophie Mutter sait faire chanter son violon avec une infinie tendresse. On l'a entendu jusqu'à présent. Mais cette œuvre d'Antonin Dvorak, pleine d'élan lyrique, semble vraiment écrite pour la chaleur de son timbre. Voici la romance en fa mineur d'Antonin Dvorak.

0: C'était la romance opus 11 d'Antonine Dvorak, interprétée par Anne-Sophie Mutter au violon. Anne-Sophie Mutter qui retrouvait au disque l'Orchestre Philharmonique de Berlin, un orchestre qu'elle avait quitté 30 ans plus tôt et qui était dirigé cette fois par Manfred Honeck.
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0: Et la violoniste Anne-Sophie Mutter sait pertinemment qu'elle est perfectionniste, mais sur certains aspects de sa carrière, elle arrive à se détacher complètement, et notamment pour ce qui est de l'image, et de son image en l'occurrence. « Je suis concernée par ma manière de jouer du violon », nous dit-elle, « mais pas par la perception qu'on a de ma personnalité ». Ceux qui la côtoient parlent souvent d'une femme directe, libre, exigeante, mais aussi profondément généreuse et curieuse des autres. Et on va entendre à présent une véritable rencontre au sommet. Ce sont deux immenses tempéraments réunis ici autour de la musique de Johannes Brahms, Anne-Sophie Mutter et le pianiste Alexis Weissenberg.

Le troisième mouvement, sublime troisième mouvement de la première sonate pour violon et piano en sol majeur opus 78 de Johannes Brahms, Anne-Sophie Mutter, était en compagnie à l'instant du pianiste Alexis Weissenberg en 1983. Et Anne-Sophie Mutter parle aussi très souvent de la liberté que procure la musique contemporaine. Elle dit qu'avec Mozart, Beethoven ou Brahms, l'interprète porte le poids de toute une tradition, alors qu'avec une œuvre nouvelle, tout reste à inventer. Et avec le compositeur si possible. Et justement, voici une page du compositeur britannique Thomas Hades, qui est un hommage à Jean Sibelius. Et cet extrait du dernier enregistrement d'Anne-Sophie Mutter, paru chez Alpha le 27 mars dernier.

Deuxième mouvement de l'air de Thomas Hadès, créé par Anne-Sophie Mutter au Festival de Lucerne le 27 août 2022. Et en plus de ça, la partition est dédiée à la violoniste Anne-Sophie Mutter qui l'interprétait à l'instant avec l'Orchestre Symphonique de Londres, dirigé par le compositeur et chef Thomas Hadès. Et on va terminer en retrouvant Anne-Sophie Mutter dans le répertoire français. On sait d'ailleurs que la France occupe une place particulière dans sa carrière pour plusieurs raisons. Elle a des ancêtres français. Elle a grandi près de la frontière avec la France et elle vient très souvent à Paris car elle y trouve, nous dit-elle, le seul luthier au monde auquel elle fait pleinement confiance pour s'occuper de ses Stradivarius, sans parler des robes de concert qu'elle trouve également en France. L'art de vivre, c'est la France qui me l'a appris, nous dit Anne-Sophie Mutter.

0: puisqu'elle est faite de 5 mouvements qui font briller un violon solo. Et ici, le soliste était Anne-Sophie Mouter avec l'Orchestre National de France, placé sous la direction de Seiji Ozawa, et nous étions salle Wagram à Paris en mai 1984. Ainsi s'achève cet épisode des Stars du Classique, à retrouver comme toujours sur le site de France Musique et l'application Radio France. Et je remercie toute l'équipe qui était avec moi aujourd'hui, Étienne Rouche et Cécile Bonnet-Descloustres.
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1: Bonjour à toutes et à tous, bienvenue dans Retour de plage. Aujourd'hui, on vous offre quelques douceurs de fin d'après-midi avec tout de suite une chanson de l'année 2026 qui évoque des temps déjà anciens.

Vous l'aviez peut-être reconnu, c'était la voix très touchante de l'immense Paul McCartney en 2026. La chanson, c'était « Days We Left Behind », les jours que nous avons laissés derrière nous, une évocation sans nostalgie forcée, mais très, malgré tout, émouvante, des années de jeunesse de McCartney à l'époque où il traînait dans les rues de Liverpool avec John Lennon, par exemple. C'était avant les Beatles et Paul McCartney s'en souvient avec émotion. Au passage, son sens mélodique est toujours totalement intact, presque 65 ans. Après ses débuts, cette très belle chanson est sortie en single en mars de cette année. Elle fait partie du nouvel album du musicien britannique The Boys of Dungeon Lane, paru lui le 29 mai dernier. C'est donc une nouveauté dans Retour de plage et c'est sans doute la plus belle chanson de ce nouvel album plutôt réussi. Aujourd'hui, nous allons voyager dans la douceur à travers des genres qui appartiennent plutôt à la pop, à la soul ou au jazz, sur un versant plutôt soyeux. Sur ce terrain, Paul McCartney s'avère un artiste indispensable, tant sur le plan des compositions que sur le plan de sa voix. En voici un autre exemple avec la chanson qu'on va maintenant écouter, One of These Days, très belle ballade acoustique avec Paul McCartney à la guitare qui figure dans l'album McCartney 2, troisième disque solo de l'artiste paru le 16 mai 1980. C'était seulement le troisième album solo de McCartney car les années 70 avaient été largement occupées par son groupe, les Wings.

Dans Retour de Place sur France Musique, nous sommes toujours un petit peu en compagnie de Paul McCartney. Cette fois-ci, nous étions en 1971 au début de sa carrière solo, peu après la séparation bien sûr définitive des Beatles. Enfin, à l'époque, on ne savait pas si elle était encore définitive. Cette chanson, Uncle Albert Admiral Halsey, a été le premier tube de McCartney aux USA. On la trouve au générique de l'excellent Ram, un peu sous-estimé à l'époque, paru le 17 mai 1971. Deuxième album solo de l'ex-Beatles qu'il avait co-signé avec son épouse Linda McCartney, qui avait tous les talents puisqu'elle était photographe, auteur de livres de cuisine plutôt dans la tendance végétarienne et également claviériste dans les Wings, qui nous intéresse un peu plus. La chanson qu'on vient d'écouter a bien été co-écrite par Paul et Linda. Celle-ci disparaîtra malheureusement en 1998 à l'âge de 56 ans, laissant Paul McCartney inconsolable. On poursuit en douceur puisque c'est notre tempo d'aujourd'hui dans Retour de Plage. On a besoin de la douceur, hein, avec un autre très grand chanteur et songwriter, exactement de la même génération que Paul McCartney, Paul Simon, hein, qu'on va retrouver en 1971, à l'époque de son troisième album solo, There Goes Rhyming Simon. Comme McCartney, Paul Simon avait lui aussi commencé une nouvelle vie, en l'occurrence une carrière solo au début des années 70, après l'énorme succès remporté bien sûr par le duo Simon & Garfunkel, dont il était le compositeur en chef, l'unique compositeur même de ce troisième album très réussi. J'ai extrait St. Judy's Comet, encore une ballade au charme parfaitement adapté à cette fin d'après-midi.

Après Paul Simon, il était logique que nous retrouvions son ancien compère Art Garfunkel, à la voix très, très aérienne, lui aussi revenu à la solitude, hein, comme Paul Simon, bien que n'ayant pas les talents de compositeur de son camarade de jeu, Garfunkel avait pourtant lui aussi poursuivi cette carrière solo jusqu'à aujourd'hui, ou presque, puisque son dernier album Father and Son, enregistré avec son fils Art Garfunkel Jr., date de 2024 avec la chanson 99 Miles from LA, hein, qu'on vient d'écouter. Nous étions en 1975, plus précisément dans l'album Breakaway, paru le 14 octobre de cette année-là, peut-être le meilleur de sa carrière, qui allait mettre, cet album allait mettre Garfunkel déjà un peu à l'heure du soft rock ou de la soft pop, un genre très en vue dans la seconde moitié des années 70, en particulier en Californie. Nous aurons l'occasion d'en reparler et surtout d'en écouter d'autres échantillons significatifs.

0: Vous aviez sans doute reconnu la chanson, un vrai standard, Aguas de Marzo, devenu en anglais Waters of March, une composition d'Antonio Carlos Jobim, dont il avait signé, dont il avait à la fois écrit les paroles en portugais et en anglais. Ici, c'était toujours Art Garfunkel qui interprétait cette version pas très connue de ce succès international incontestable, surtout à cette époque-là. La version originale datait de 1972. C'était en 1975, encore dans l'album mentionné un peu plus tôt, l'excellent Breakaway. Décidément une réussite qui nous incite à redécouvrir la carrière solo trop méconnue d'Art Garfunkel, excellent chanteur. Tout de suite, on retrouve un Californien pur jus qui navigue depuis toujours entre la soft pop et le smooth jazz, de genres qui n'ont pas toujours eu bonne presse et qu'on avait envie de réhabiliter. Aujourd'hui, dans ce retour de plage, ce Californien, c'est Michael Franks, auteur, compositeur, interprète, né le 18 septembre 1944 à La Jolla, en Californie, justement, plus précisément, c'est un quartier balnéaire situé au nord du centre-ville de San Diego. Michael Franks débute une belle carrière en 1973 avec la parution de son premier album, une carrière qui va vraiment collé au milieu de la décennie avec une série de disques délicats et assez délicieux, en particulier grâce aux mélodies enchanteresses de Michael Franks, souvent attiré, enfin parfois attiré par le Brésil et notamment la musique de Jobim, auquel il avait d'ailleurs dédié un morceau, le fameux Antonio's Song, après Say Waters of March, les eaux de Mars, hein, comme disait Georges Moustaki, qui lui a vu et traduit les paroles en français. Partons vers le Jardim Botanico, le jardin botanique de Rio, où nous emmène Michael Franks. En 1979, c'était dans son cinquième album, Tiger in the Rain.
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Michael Franks encore et toujours dans Retour de plage avec cette fois la chanson Eggplant, ça signifie aubergine en français, extraite de son deuxième album The Art of Tea, paru en 1975 pour Michael Franks, encore peu connu à l'époque. Ça sera déjà l'heure d'une première consécration internationale un peu inattendue finalement dans le genre très doux. C'est un petit chef-d'œuvre à l'alchimie sonore très séduisante avec des chansons qui ont particulièrement bien vieilli. Dans cet album, Michael Franks était entouré de quelques pointures plutôt venues du jazz, comme le claviériste Joe Sample, le guitariste Larry Carlton ou le bassiste Wilton Felder, autrement dit l'ossature du groupe The Crusaders, des musiciens qu'on pouvait aussi croiser à cette époque dans les albums de Joni Mitchell, femme de goût elle aussi. Restons dans la soft pop avec un duo qui lui a lui aussi connu le succès dans les années 70 et 80, Hall & Oates, c'est-à-dire Daryl Hall et John Oates, respectivement chanteur et guitariste, un duo qui naît à Philadelphie en 1970 et qui va s'affirmer très nettement tout au long de la décennie, un duo qu'on rejoint en 1975 dans son quatrième album, simplement intitulé Daryl Hall and John Oates, dans lequel on peut dénicher quelques petites perles comme celle que j'ai choisie, Ice, restée inédite à l'époque mais finalement rendue disponible en 2000 à l'occasion d'une réédition augmentée de l'album. One.

La voix de James Taylor sur France Musique dans Retour de plage. James Taylor, un natif de Boston qui vient plutôt, enfin qui pratiquait plutôt le folk, enfin qui pratique toujours d'ailleurs, puisqu'il est toujours en activité à l'âge de 78 ans. James Taylor qui a publié une série de très très beaux albums au début, dans la première moitié des années 70. Et là, c'était Walking Man en 1974, un album qui n'avait pas d'ailleurs convaincu pleinement ni la critique ni les auditeurs. C'était vendu seulement à 300 000 exemplaires aux USA, excusez du peu, mais enfin, c'était pas énorme par rapport aux chiffres qu'on pouvait atteindre à cette époque. James Taylor, qui, à l'époque, coulait des jours heureux après son mariage avec la chanteuse Carly Simon. Le titre qu'on vient d'écouter, c'était Walking Man, donc extrait de cet album du même nom, où d'ailleurs apparaissait à un moment ou un autre Paul et Linda McCartney, qu'on a écouté en début d'émission.

Le groove léger, très californien, de trois figures qui ont compté énormément dans les années 70, qui comptent encore aujourd'hui. Crosby, Stills & Nash, qui s'étaient réunis à nouveau pour la deuxième fois, après leur premier album culte en 69. Là, c'était en 1977, et l'album s'appelait donc tout simplement CSN, hein, des initiales de Crosby, Stills & Nash. Ça avait été un événement, je me souviens, à l'époque de la sortie de cet album, qui avait rencontré un énorme succès, hein, il avait fini deuxième dans les charts américains derrière le fameux Rumours de Fleetwood Mac, autre disque qui aurait pu figurer dans ce programme. J'avais choisi le morceau Dark Star, hein, pour son groove justement, composé par Stephen Stills. Les compositions évidemment étaient partagées entre les trois membres du groupe. Tout de suite, on passe de la Californie à New York avec un duo dont je vous ai déjà parlé il n'y a pas tellement longtemps, cette semaine d'ailleurs, Steely Dan, le fameux duo formé par Walter Baker et Donald Fagen en 1971, deux New-Yorkais, je le disais, mais qui ont su capter quelque chose quand même d'un esprit californien du point de vue musical. Les paroles, en revanche, et ça j'ai eu l'occasion déjà de vous le dire, les paroles sont souvent à l'opposé de cette ambiance très cool qui est distillée par Steely Dan, souvent beaucoup plus sarcastique, noir. On va en écouter deux morceaux de Steely Dan, ils sont vraiment au centre de notre sujet de la douceur musicale. En tout cas, d'abord Black Cow dans l'album Aja en 1977, qui reste sans doute leur plus gros succès, en tout cas qui avait eu beaucoup d'impact à l'époque. On était en pleine période punk et c'était très décalé.

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1: Sur France Musique, on écoutait encore avec grand plaisir Steely Dan, le groupe Steely Dan, pour dans My Rival, dans un album qui est assez connu dans leur discographie, Gaucho, paru en 1980, qui lui aussi un grand succès. Comme Aja, dont on écoutait un extrait auparavant, on y retrouvait le perfectionnisme des deux membres du groupe, enfin des deux membres fondateurs du groupe, Walter Becker et Donald Fagen, perfectionnistes du studio, du son, un son qui a très bien vieilli. Ils avaient utilisé 42 musiciens différents pour cet album, ce qui est beaucoup. Ça allait du saxophoniste Michael Brecker au guitariste de Dire Straits Mark Knopfler, sans oublier par exemple le saxophoniste Tom Scott, qui avait également signé les arrangements de ce My Rival, le morceau qu'on écoutait. On était à New York avec Steely Dan, on passe à Chicago avec une personnalité peut-être moins connue mais très attachante, Ben Sidran, qui va fêter ses 83 ans le 14 août prochain. Ben Sidran, qui navigue lui un peu entre le jazz et disons la soul et des choses comme ça, un peu justement un type de genre musical auquel j'avais envie de dédier ce retour de plage. Ben Sidran, qui a été un des membres à un moment donné du Steve Miller Band et qui en 1971 signé un de ses premiers albums qui s'appelle I Feel Your Groove, dont j'ai extrait l'assez groovy justement About Love.

Une personnalité assez inclassable à l'instant, une figure que je trouve très attachante, Buzz Skaggs, personnalité justement qui navigue entre la soul, le jazz, la pop, totalement dans le registre que j'avais choisi pour cette émission de ce soir, registre plutôt doux, bien que ici on avait quand même un certain groove, bien sûr. C'était Hercules, un morceau composé par Alain Toussaint, le sorcier de la Nouvelle-Orléans, ça explique évidemment le groove, et Buzz Skaggs l'avait interprété ce morceau dans l'album Slow Dancer en 1974. Les arrangements étaient signés par H.B. Barnum, un personnage passionnant en ce qui concerne l'arrangement, qui avait beaucoup travaillé avec le producteur David Axelrod, par exemple, un spécialiste en la matière. Tout de suite, on continue un peu dans le même registre, c'est-à-dire entre, on va dire, sweet soul et smooth jazz, hein, pardon pour les anglicismes, mais il n'y a pas vraiment d'équivalent en français, avec Gino Vanelli, alors qui, comme son nom ne l'indique pas, est canadien et même québécois, qui a fait une carrière plutôt dans ce type de soft rock, jazz fusion, un pop. Difficile finalement de les qualifier précisément. Gino Vanelli, en tout cas, il est, comme on dit, pile poil dans la cible de ce soir dans Retour de plage. Pour commencer, on va écouter deux morceaux de Gino Vanelli. Pour commencer, on va écouter le titre, finalement, le morceau qui donne son titre à son premier album, ça s'appelle Crazy Life.

0: J'espère que vous avez bien noté que c'est un programme idéal pour prendre l'apéritif ou peut-être aussi pour faire la cuisine, activité qu'on peut pratiquer à 7h de la soirée, il est 19h15, sur France Musique. Et vous venez d'écouter Felicia de et par Gino Vanelli, extrait de son deuxième album Powerful People, une figure à découvrir ou à redécouvrir, un musicien canadien qui a eu un certain succès quand même à son époque, mais il n'a que 74 ans d'ailleurs, Gino Vanelli. Et j'ai eu envie de mettre un tout petit peu l'accent sur cette figure musicale plutôt attachante. Nous glissons peu à peu comme ça vers la sweet soul music, hein, comme on dit. On y était déjà un tout petit peu avec Gino Vanelli, qui avait quelques racines jazz. On va l'être encore un davantage avec The Blackbirds, le groupe de Donald Byrd, enfin que Donald Byrd a initié dans les années 70, ce groupe électrique formé par des étudiants auxquels il avait enseigné à la Howard University. Ils ont publié pas mal d'albums, souvent très goûteux dans cette période. Et alors j'ai choisi un morceau à ne pas mettre entre toutes les oreilles, je préviens quand même. Ça s'appelle Soft and Easy, ça date de 1979, c'est composé par Orville Saunders, et la production est de Donald Byrd. S'il y a des enfants autour, vous pouvez les éloigner. Non, je plaisante un petit peu.
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1: Le groove jazz funk très suave de George Benson en 1976. Alors c'est un titre qui aurait pu figurer dans les trois émissions que j'ai consacrées à cette année 76, les trois précédents jours, que vous pouvez bien sûr retrouver sur la plateforme Radio France, enfin sur l'appli Radio France ou sur le site de France Musique. Tout ça est évidemment en réécoute et en podcast. Donc c'était George Benson en 1976. Breathe In, c'était le titre de ce morceau composé à l'origine par Bobby Womack, arrangé par Klaus Ogerman. Rien que ça, produit l'album par Tommy Lee Puma. Hein, c'est ce titre qui donnait. Le Breathe In était à la fois le titre du morceau et le titre de l'album. Et c'est un moment important dans la carrière de George Benson. Ce disque va se vendre énormément. Mais il a à ce moment-là changé d'écurie en quelque sorte et de label en l'occurrence pour passer du label City High de Creed Taylor à la Warner, qu'il avait en quelque sorte racheté, comme on dit dans le foot, pour 400 000 dollars, ce qui était pas mal. Enfin, ils n'ont pas regretté leur investissement vu le succès de cet album. On passe à aussi un personnage comme ça qui navigue entre pas mal de genres musicaux, mais qui est parfaitement adapté à notre programme du soir. Eumir Deodato, pianiste, arrangeur, compositeur et producteur brésilien, mais enfin qui a fait l'essentiel de sa carrière aux États-Unis. On le retrouve dans son album sans doute le plus célèbre, le assez funky Prelude en 1972, dont j'ai extrait September 13th.

Un son évidemment très 70, comme on dit. Hein. On était en 1974 avec ce morceau qui s'appelle Nautilus. Embarqué avec moi dans le Nautilus, c'était Bob James qui était le compositeur et l'interprète de ce morceau qui est considéré comme un des morceaux fondateurs de ce qu'on a appelé le smooth jazz. Un jazz qui va être évidemment assez décrié par les amateurs de jazz pur et dur, mais enfin qui a son charme également dans les années 70, mais également dans les années 80, par exemple du côté de Londres, hein, il y avait d'autres formes de smooth jazz, mais c'est un peu Bob James qui a lancé la mode, ou en tout cas la tendance, avec ce morceau qui date donc de 1974, extrait de l'album One. Bob James était un claviériste qui était très lié au label dont j'ai déjà mentionné le nom, City High, le label de Creed Taylor. On glisse un peu vers la soul, hein, pour, si ce n'est la fin de cette émission, du moins la suite, avec un groupe de Philadelphie, qui, comme on le sait, l'épicentre de la sweet soul, la soul douce, The Stylistics, qui a publié de très beaux albums tout au long des années 70. J'ai déniché You Make Me Feel Brand New, arrangé par Tom Bell, et cet extrait de l'album Let's Put It All Together, on reste voilà, dans la douceur.

une pure balade soul enluminée par la voix suave de Natalie Cole. Natalie Cole, c'était bien la fille de son père, Nat King Cole, bien sûr, qui, après une adolescence un peu compliquée, marquée notamment par l'excès de drogue, a fini par faire une belle carrière qui débutait pratiquement à l'époque de ce morceau, Inseparable. C'était en 1975 et ça va être un vrai succès qui sera suivi par d'autres à l'époque, un peu dans le sillage, en tout cas elle se situe un peu dans le sillage de Aretha Franklin, mais avec peut-être quelque chose de un petit peu plus sweet, comme pour reprendre un mot que j'ai employé régulièrement dans cette pour ce programme, qu'il faut dire qu'il le méritait bien.

Il m'a semblé indispensable que le groupe qu'on vient d'écouter, The Carpenters, figure dans ce programme dédié à la douceur. J'avais choisi pour démarrer, enfin on n'est pas très loin de la fin de l'émission, mais on va continuer quand même avec les Carpenters. J'avais choisi Song For You, un morceau de Leon Russell, qui est un de leurs tubes, hein, arrangé bien sûr par Richard Carpenter avec la merveilleuse voix de Karen Carpenter. C'est dans l'album Bless the Beast and the Children en 1972, et sous ma voix vous entendez déjà le début du, ce sera le dernier titre, hein, de ce retour de plage. C'est un medley entièrement dédié à la musique de Burt Bacharach, qui est aussi un des pères, on peut dire, de la douceur en musique. Il y a six morceaux, hein, qui sont enchaînés, enfin qui sont mêlés, entremêlés. Celui qu'on entend, c'est Knowing When to Leave. Vous aurez Making It Easy on Yourself, There's Always Something There to Remind Me, I Never Fall in Love Again, Walk on By, et Do You Know the Way to San Jose.

0: Un medley comme on les aime, hein. Passion Baccarat, Bird Baccarat dans Retour de plage, un medley qui nous permettait d'entendre six chansons de Bird Baccarat qui est Al David, hein, c'est un Baccarat David medley d'ailleurs, ça s'appelle comme ça et c'était bien sûr les Carpenters à leur grande époque en 1971 dans leur troisième album qui nous interprétait ces morceaux que vous avez sûrement reconnu pour la plupart d'entre eux que je n'ai pas le temps de vous détailler, vous pouvez vous reporter à la page de l'émission. Merci à Maxime Laporte, Étienne Rouche et José Bernès que je remercie plus particulièrement pour ces mixages.
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2: France Musique, il est 20h et c'est donc l'heure de retrouver Valentin Lévy-Chaudet pour votre concert du soir. Bonsoir Valentin.
3: Bonsoir Thierry Jousse. Le séjour à la plage continue avec une soirée de concert en Catalogne. On vous retrouve demain à 18h dans Retour de plage.
2: Absolument, bonne soirée.
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3: Bonsoir à toutes et à tous, ravi d'être avec vous pour cette soirée de concert jusqu'à 22h30. Nous vous emmenons sous le soleil d'El Vendrell, à 60 km au sud-ouest de Barcelone, sur la côte méditerranéenne, dans un festival qui célèbre l'une, si ce n'est la plus grande figure musicale catalane, le violoncelliste Pablo Casals, ou Pau Casals comme on dit là-bas. Cette 45e édition du Festival international de musique Pau Casals a une saveur bien particulière, puisqu'elle coïncide avec le 150e anniversaire du violoncelliste natif de la ville d'El Vendrell. Casals, qui a été l'ambassadeur de son instrument pendant près d'un siècle, notamment à travers le trio qu'il a formé avec le violoniste Jacques Thibault et le pianiste Alfred Cortot, et avec qui il a participé à fonder l'École normale de musique de Paris. Et c'est également lui qui a redonné ses lettres de noblesse aux suites pour violoncelle seule de Bach, près de deux siècles après leur composition. Pablo Casals fut aussi un indéfectible défenseur de la paix, lui qui s'est exilé d'Espagne en protestation à la dictature franquiste, où il ne jouera presque plus de 1936 jusqu'à sa mort en 1973, deux ans avant celle de Franco. Et son militantisme l'a amené à prendre la parole à de multiples reprises aux Nations Unies. Il avait exprimé dès 1962 son positionnement politique en tant qu'artiste. « Je suis d'abord un homme avant d'être un artiste », avait alors déclaré Casals. « Ma première obligation est celle du bien-être de mes semblables. Je m'efforcerai de remplir cette obligation à travers la musique, car elle transcende la langue, la politique et les frontières nationales. » 53 ans après la disparition de cette légende du violoncelle, la musique a repris ses droits en Catalogne. Et c'est un double concert que nous vous proposons ce soir, depuis El Vendrell, avec un programme Dvorak en trio avec Marie-Elisabeth Ecker au violoncelle, Martin Helmchen au piano et Antje Vaitas au violon. Tout de suite, c'est un programme Bach, Haydn et Schubert, tantôt en solo, en quatuor ou en quintette, avec le violoncelliste Miklós Perényi, qui a reçu l'enseignement direct de Pablo Casals dans les dernières années de sa vie. Il sera associé pour ce concert à un ensemble d'une toute autre génération, le quatuor Hanson, fondé en 2013 par ses étudiants du Conservatoire supérieur de Paris autour du violoniste Anton Hanson. Voici d'abord Perényi en solo dans la suite pour violoncelle numéro 4 de Bach. Il ne me reste plus qu'à vous souhaiter un très bon concert à l'écoute de France Musique. On se retrouve tout à l'heure.

0: Miklós Perényi, dans la suite pour violoncelle numéro 4 en mi bémol majeur BWV 1010 de Bach, depuis le festival Pablo Casals d'El Vendrell. Pablo Casals est souvent considéré comme le père fondateur du violoncelle soliste moderne, et notamment grâce à son interprétation de ses suites pour violoncelle seul de Bach. Il a découvert la partition à 13 ans, alors que la pièce était surtout considérée comme un exercice technique. Casals a ainsi été l'un des premiers à interpréter l'œuvre sur scène, et c'est même lui qui en a réalisé le tout premier enregistrement complet pour le label EMI à la fin des années 1930, ce qui a gravé à jamais ses suites comme l'une des œuvres phares du répertoire pour violoncelle jusqu'à aujourd'hui.
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0: Nous sommes toujours ensemble jusqu'à 22h30 au festival Pablo Casals d'El Vendrell et Bach passe le relais à un autre grand compositeur germanique du XVIIIe siècle, Joseph Haydn. Miklós Perényi va aussi céder sa place quelques minutes au quatuor Hanson, avec qui il s'associera ensuite dans le quintet à cordes de Schubert. Voici d'abord les Hanson, A4, dans le quatuor à cordes numéro 25, opus 20 de Haydn.

0: Le quatuor à cordes numéro 25 en ut majeur, opus 20, numéro 2 de Joseph Haydn, par le quatuor Hanson pour cette 45e édition du festival Pau Casals del Vendrell, qui rend hommage au violoncelliste né il y a 150 ans. Haydn n'est pas forcément le compositeur auquel on associe le plus Pablo Casals, mais il en a tout de même gravé plusieurs enregistrements, en duo, trio, concerto et même quelques symphonies. Car en plus de ses activités de violoncelliste, Casals s'est mué en maestro et a fondé plusieurs orchestres à Barcelone et à Porto Rico, où il a terminé sa vie.
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0: Vous êtes toujours à l'écoute du concert du soir sur France Musique jusqu'à 22h30. Après les avoir entendus séparément, Miklós Perényi et le quatuor Hanson vont joindre leurs forces dans le quintet à cordes de Schubert. Un bel hommage à Pablo Casals, qui avait lui-même enregistré l'œuvre au Festival de Prades en 1952, qui porte aujourd'hui le nom de Pablo Casals et qui se déroulera cette année à partir du 28 juillet. Voici une version plus actuelle du quintet à cordes de Schubert depuis le festival Pablo Casals del Vendrell avec Miklós Perényi et le quatuor Hanson. Très bonne soirée sur France Musique, je vous retrouve juste après.

0: Le quintet à cordes en ut majeur, opus posthume 163 D956 de Franz Schubert, interprété par le quatuor Hanson, avec Anton Hanson et Jules Dussap au violon, Gabriel Laffey à l'alto et Simon de Chambre au violoncelle, accompagné du violoncelliste Miklós Perényi, l'un des derniers disciples de Pablo Casals. C'est l'heure de clore cette première partie du concert du soir, mais la soirée est loin d'être terminée. Merci aux équipes d'ESCAT pour la captation de ce concert donné le 15 juillet 2026 lors de la 45e édition du festival Pablo Casals d'El Vendrell, concert que l'on a pu écouter dans le cadre de nos échanges avec l'Union européenne de radio-télévision.
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0: Nous sommes toujours ensemble au festival Pablo Casals en Catalogne jusqu'à 22h30 et nous continuons la soirée avec un programme Dvorak en compagnie de la violoncelliste Marie-Elisabeth Ecker, le pianiste Martin Helmchen et la violoniste Antieu Vaitas, un trio particulièrement habitué à jouer ensemble puisque Helmchen et Ecker sont tout simplement mari et femme. Et c'est un beau clin d'œil de les entendre au festival Pablo Casals, car le couple a remporté en 2022 le tout premier prix Pablo Casals pour un monde meilleur de la Kronberg Academy, grâce aux actions qu'ils ont menées depuis plus d'une décennie pour un meilleur accès à l'éducation musicale au Rwanda. Nous allons écouter le trio de musique que le couple Ecker et Helmchen forment avec la violoniste Antieu Vaitas dans le trio Dumki de Dvorak, une pièce en six courtes parties contrastées, parfois sombres, parfois lumineuses, qui est devenue l'une des œuvres les plus connues du compositeur. Très bonne écoute et à tout à l'heure.

0: Le trio numéro 4 pour piano et cordes en mi mineur, opus 90B166, plus connu sous le nom de trio Dumki d'Antonín Dvořák, avec Marie-Elisabeth Ecker au violoncelle, Martin Helmchen au piano et Antje Vaitas au violon. Merci aux équipes d'ESCAT pour la captation de ce concert donné le 14 juillet 2026 à l'auditorium Pau Casals d'El Vendrell, concert que l'on a pu écouter dans le cadre de nos échanges avec l'Union européenne de radio-télévision.
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0: Nous sommes toujours ensemble jusqu'à 22h30. Et après avoir tant parlé de Pablo Casals, on ne pouvait pas se quitter sans écouter quelques notes de sa part au violoncelle. Et on va conclure cette émission comme on l'a commencé, avec un extrait des suites pour violoncelle seul de Bach. Voici les menuets 1 et 2 de la première suite.

0: C'était les menuets 1 et 2 de la suite numéro 1 en sol majeur BWV 1007 de Bach par Pablo Casals dans un enregistrement de 1938 pour le label EMI. Merci à Florian Dittre à la technique avec moi ce soir, à Étienne Rouche à la coordination technique et à Jean-Claude Mullet qui a réalisé ces deux concerts pour France Musique. Merci également à Maxime Laporte pour la préparation des pages de l'émission. Le concert du soir, c'est à réécouter sur le site de France Musique et l'application Radio France. Je vous donne rendez-vous demain à 20h pour un nouveau concert du soir au BBC Proms de Londres.
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0: Il est 22h30, je vous souhaite une excellente soirée à l'écoute de France Musique. Tout de suite, c'est Nathalie Piollet pour Banzai.
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8: Bonsoir à tous, à toutes. Ce soir, on va pas se mentir, on est un petit peu olé olé.

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1: Wynonie Harris dans Banzai sur France Musique, chanteur de rhythm and blues des années 40-50, connu pour deux spécialités, les chansons à boire et les chansons à double sens, les chansons olé olé quoi. Et ce morceau, il rentre complètement dans cette catégorie, j'hésite même, j'avoue, à vous en traduire les paroles. Il s'appelle « Keep on churning till the butter come », continue à barater jusqu'à ce que le beurre arrive, et tout ce qui vient côté paroles n'est vraiment pas bien plus délicat. « Je vais te traire jusqu'à ce que mon seau soit plein, voilà ton taureau, continuez à pomper, faites couler le beurre ». Bon voilà, j'arrête, je crois que vous avez vraiment parfaitement compris, on est loin, très loin de la dentelle, très très loin de la délicatesse. Et même à l'époque, évidemment, on trouve tout ça un peu vulgaire. Il y a des magazines très honorables qui décrit complètement la musique de Wynonie Harris. N'empêche que ce chanteur sera quand même l'un des précurseurs du rock'n'roll et il inspirera beaucoup Elvis Presley. Elvis Presley qui reprendra, quand il lancera sa carrière solo au début des années 50, qui reprendra des tubes de Wynonie Harris. Elvis Presley dans cette émission. Et pourquoi pas une reprise jazz d'un morceau d'Elvis Presley. Voilà le tromboniste Josh Rosman, au début des années 2000, avec son groupe de l'époque, le Josh Rosman Unit. On y croise John Medeski à l'orgue. Josh Rosman qui décide d'emmener avec son trombone le célèbre « Don't be cruel » d'Elvis Presley sur des terres fanfares où le ska n'est jamais très très loin. Et pourquoi pas, ça serait cruel en tout cas de ne pas l'écouter. C'est Banzai.

Banzaï France Musique, j'espère que vous avez reconnu Love Me Tender, grande ballade popularisée évidemment par Elvis, avec ici Ray Brown et son trio, Ray Brown à la basse, avec Mike Rocker à la batterie et Gene Harris au piano, en concert tous les trois à New York, au Blue Note en 1985, dans cette compilation qui rassemble ce concert à New York avec un autre concert à Tokyo, donné plus ou moins à la même période dans les années 80, compilation intitulée Live from New York to Tokyo. Quand on parle d'Elvis dans une émission de jazz, on est quand même un peu obligé de parler de cette appropriation culturelle. La musique noire américaine qu'Elvis va adapter, reprendre et diffuser à grande échelle pour un public blanc, il y a le label Frémo et Associés qui avait longuement exploré cette thématique avec une série de compilations passionnantes qui confrontaient les chansons d'Elvis Presley à ses versions originales, des versions originales qui allaient vraiment partout, qui allaient du côté du jazz, du gospel, du rhythm and blues évidemment. Ces compilations s'appellent Elvis Presley face à l'histoire de la musique américaine. Il y a plusieurs volumes et je vous conseille vraiment d'y jeter une oreille. L'exemple, l'image de tout ce que je suis en train de raconter, c'est vraiment l'histoire de Hound Dog. Le morceau est chanté pour la première fois en 1953 par la chanteuse Big Mama Thornton, qui l'enregistre avec l'orchestre de Johnny Otis. Ça marche plutôt bien, elle touche pas grand chose mais les ventes sont honorables. Trois ans après, Elvis Presley tombe sur ce morceau, tombe sur le fameux Hound Dog, il l'enregistre pour RCA et le morceau va devenir ce tube interplanétaire qu'on connaît tous, un peu oublié, un peu éclipsé, la version de Big Mama Thornton. Bah, je vous propose de l'entendre, Big Mama Thornton, dans ce Hound Dog qu'elle enregistre la première. On va entendre ce morceau chanté par elle dans un concert enregistré dans une prison en 1970, au milieu des années 70, à la Monroe State Prison à Washington. L'album s'appelle Jail et donc à l'intérieur, il y a ce Hound Dog, Big Mama Thornton.

Miles Davis à la trompette dans un extrait de Miles in the Sky, disque de 1968 qui sort chez Columbia. Le trompettiste est en train, à ce moment-là, est en train petit à petit d'électrifier son répertoire et d'emmener son quintet du côté du jazz rock. Dans son quintet à cette période, il y a toujours Wayne Shorter au sax ténor.

Herbie Hancock au piano, Ron Carter et Tony Williams pour la rythmique. Et il y a un invité sur ce morceau qui s'appelle Paraphernalia, c'est George Benson à la guitare. On retrouvera de la guitare l'année suivante chez Miles dans l'album In a Silent Way, mais ça sera plus Benson qui la tiendra cette guitare, ça sera John McLaughlin qui sera là quelques temps encore, qui sera encore là sur Beaches Brew en 70. Bah oui, George Benson, il a d'autres projets, il apparaît très brièvement dans le groupe de Miles, mais en 1968, bah il a 25 ans et il enregistre de son côté en leader. Il enregistre cette même année un album excellent, l'album Gilbert Gravy, avec d'ailleurs une partie des musiciens de Miles, hein. Il y a Herbie au piano, il y a Ron Carter à la basse. Il marche plutôt bien ce disque, il y a plein de reprises de tubes de l'époque à l'intérieur, il y a Sunny, il y a Walk On By de Burt Bacharach, des standards plus anciens de Charlie Parker. Il y a très très peu de compos en fait sur cet album, sauf le morceau titre, le morceau qui donne son nom au disque, Giblet Gravy, donc avec des trompettistes, des trompettes, du groove dans tous les sens. Pas mal ce petit guitariste de 25 ans, George Benson.

L'éclair dans Banzaï sur France Musique. L'éclair, c'est un groupe de Genève qui sortait en 2019 ce disque Sauropoda qu'ils disent avoir enregistré dans les montagnes, près des nuages, près des étoiles, pour créer leur proto-groove, c'est leur expression. Groupe emmené par un claviériste, Sébastien Buis, et un guitariste, Stéphane Lilov. Le morceau s'appelle Castor McDavid. Et moi, quand j'ai écouté ce morceau et quand surtout j'ai découvert son titre, j'ai tout de suite pensé à un autre castor célèbre dans le jazz. J'ai pensé au batteur Beaver Harris. Beaver, c'était son surnom, Beaver le castor. Beaver Harris, un musicien de Pittsburgh qui était le batteur d'Archie Shepp pendant les années 60-70. Il avait aussi ses projets à lui, notamment ce groupe The 360 Degrees Music Experience qu'il monte dans les années 70 avec le pianiste Dave Burrell. Au fil des concerts dans la formation, on croise des noms connus. Il y a Gryshan Moncure de Third, il y a Ron Carter, Amiet Bluyett qui font partie de l'aventure. Ils sortent quelques disques tous ensemble, notamment celui-ci en 76, l'album Insanity, un disque enregistré avec un ensemble de steel drums. On les entend sur cette piste qui s'appelle Sahara.

le Bacao Rhythm and Steel Band dans Banzai, groupe plutôt récent, groupe allemand de Hambourg, groupe de funk emmené par Björn Wagner, qui a habité à Trinidad et qui y a appris les steel drums. C'était Jungle Fever, un morceau de 2015 précisément. Puisqu'on est arrivé à Trinidad, je vous propose qu'on plante nos drapeaux ici et qu'on termine cette émission à Trinidad. On va terminer avec River Come Down, un single de 79 qui a été réédité depuis, un single de André Tanker, grande figure musicale de Trinidad, qui commence par le steel pan, puis qui passe à la guitare et au chant, très influencé par le jazz, par les musiques caribéennes évidemment, de son pays, des pays alentours, de Cuba notamment, toutes ces influences qu'il mélange avec une pointe de disco, une pointe de funk, une pointe de gospel aussi. On a tout pour plonger dans la rivière et y nager joyeusement. River, come down.

0: River Come Down, André Tanker dans Banzai sur France Musique. Et je vous rappelle que toutes les références des morceaux qu'on a entendus ce soir sont à retrouver, évidemment, sur francemusique.fr, à la page Banzai. Merci à l'équipe de ce soir, Stéphane Poitevin, Frédéric Kiefer, Gérard Chan, Emmanuel Lacaze et Fabien Fleura. On se retrouve demain. C'était une rediffusion d'un ancien épisode de Banzai, glané au fil de ces 11 saisons passées à vos côtés. On se retrouve à la rentrée, en pleine forme, pour lancer la 12e saison. En attendant, on se repose, on écoute plein de musique et on butine, bien sûr, sur la page Banzai, sur le site et l'application Radio France. C'est bien l'été sur France Musique.
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0: Bonne soirée sur France Musique, c'est l'heure de retrouver votre saga musicale. 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
1: Bonjour à toutes et à tous. La tétralogie de Wagner est jouée pour la première fois en 1876 à Bayreuth. Le festival est né après bien des épreuves, mais il existe toujours aujourd'hui, et peu de choses ont finalement changé depuis 150 ans. Chaque année, un public international se réunit encore nombreux sur la colline où le compositeur a choisi de bâtir son théâtre.

Wagner a bien réveillé la ville endormie de Bayreuth. Du 13 au 30 août 1876, il y a attiré une foule d'admirateurs, de curieux, de journalistes, d'artistes et tout le Gotha de l'époque. L'empereur d'Allemagne et celui du Brésil, un grand mélomane, sont même venus. Quant au roi Louis II de Bavière, comme il ne voulait pas se mêler à la foule, il a voulu assister incognito aux répétitions. Mais convaincu par le compositeur, il est finalement revenu pour la troisième et dernière série. Malgré tous ses soutiens, le premier festival de Wagner est un échec financier. De grandes incertitudes planent sur son avenir, mais le compositeur va réussir à en organiser un deuxième, quelques mois seulement avant sa mort. Ce sera autour de sa dernière œuvre, Parsifal. Sa mort, en 1883, n'a pas sonné la fin du festival, car sa veuve, Cosima, est devenue la maîtresse de la colline. Nous allons voir dans cet épisode comment Bayreuth devient un mythe, un objet de pèlerinage et de mondanité internationale, et pourquoi finalement on l'appelle toujours la colline sacrée. En 1876, l'Empire allemand est tout jeune et triomphant. Il s'est construit sur les ruines du Second Empire français. À Paris, Victor Hugo, revenu de son exil, est élu sénateur de la Seine. La même année, Paul Durand-Ruel organise la deuxième exposition impressionniste à laquelle participent Claude Monet et Auguste Renoir. Jules Verne publie Michel Strogoff et à Milan, le Corriere della Sera paraît pour la première fois. En Allemagne, Brahms achève sa première symphonie et en Russie, Tchaïkovski le Lac des Cygnes. En France, Gabriel Fauré achève sa première sonate pour piano et violon. 1876, c'est aussi l'année de la mort de George Sand et de Marie Dagout, la mère de Cosima Wagner.

le premier festival de Bayreuth est aussi contemporain d'inventions et de technologies qui vont révolutionner l'histoire de la musique. En 1876, en effet, Alexander Graham Bell dépose le brevet du téléphone et l'année suivante, Edison invente le phonographe. C'est ce qui permettra à certains chanteurs de la première tétralogie d'être enregistrés, comme Lily Lehman, la Vogelin de « Première fille du Rhin ».

Les quatre drames de l'Anneau du Nibelung forment une épopée au cœur des légendes, de la mythologie germanique et des sagas scandinaves. Les dieux, avec Wotan à leur tête, ses filles les Valkyries, dont Brunhilde est la plus célèbre, les nains, les géants, les ondines, les héros, Siegfried est le premier d'entre eux, mais aussi des demi-dieux et des humains, tous luttent à travers plusieurs générations pour la possession d'un anneau maudit au fil d'histoires d'amour, de jalousie et de trahison. Forgé au cœur de la terre, dans le royaume de Nibelheim, avec l'or volé par le nain Alberich aux filles du Rhin, cet anneau donne son titre à l'œuvre de Wagner. Son pouvoir et sa malédiction ne sont pas sans rappeler celui de Tolkien.

Wagner voulait une mise en scène sous forme de grande féerie théâtrale, pleine d'effets spéciaux et de trucs, de jeux de vapeur d'eau et de lumière. Des transformations magiques, les flots du Rhin, la descente dans les entrailles de la terre où l'on entend les nains frapper la roche dans les mines, l'apparition majestueuse du Valhalla, le château des dieux construit dans le ciel par les géants, auquel on accède par un arc-en-ciel, le chant des oiseaux de la forêt, le menaçant dragon Fafner, le feu magique qui entoure Brunhilde, le Rhin qui déborde de son lit et l'incendie final, eh bien tout cela forme des tableaux impressionnants que Wagner a autant imaginés visuels que musicaux.

Pendant les deux semaines du festival, Wagner et Cosima organisent de nombreux dîners, des fêtes et des banquets. Ils ont lieu dans des tavernes, des restaurants ou chez eux, à Wanfried, où ils reçoivent des artistes, leurs amis et parfois même les curieux qui réussissent à s'y faire inviter. Un soir, à Wanfried, alors que la soirée traîne un peu trop pour Wagner et que les invités ne veulent pas partir, il va chercher son jeune fils Siegfried et le porte dans ses bras au milieu des invités. Personne ne comprend le signal. Alors Wagner joue au piano un air du Barbier de Séville de Rossini, « Presto andate a riposar »,« Dépêchez-vous d'aller vous reposer », pour faire comprendre discrètement à ses convives qu'il est vraiment l'heure de partir.

Le 17 août 1876, lorsque le rideau tombe à la fin du crépuscule des dieux, Wagner est acclamé. Au milieu des mouchoirs agités, des chapeaux jetés en l'air et des cris en allemand, on entend une dame italienne passionnée crier « Viva Wagner, viva il santo della musica !»« Vive Wagner, vive le saint de la musique !» Le lendemain, pour remercier ses patrons, les mécènes et les artistes, un grand banquet réunit 500 convives au restaurant du théâtre. Au cours de ce banquet, la même dame italienne que la veille, Madame Lucca de Milan, lui dépose sur la tête une couronne de laurier en argent. Joyeuse et bon enfant, Wagner se promène alors au milieu des invités. Il s'amuse en allant de table en table pour dire que l'Italie l'a couronné. Il s'amuse bien sûr d'imaginer que le pays de l'opéra, celui de Verdi, a reconnu son art.

Parmi les discours de ce grand banquet, celui du comte hongrois Apponyi, qui parle au nom des étrangers, marque l'auditoire. En effet, il compare la naissance de la tétralogie et du festival au réveil de Brunhilde, comme si Wagner, par le baiser de son génie, avait tiré la tragédie lyrique d'un long sommeil. Il cite même les paroles de Brunhilde à Siegfried, « Honneur à toi, lumière victorieuse ». Enfin, Wagner prend la parole pour porter un toast à ses artistes et à son premier soutien, son ami et son beau-père, Franz Liszt. Sans son aide, dit-il avant de le prendre dans ses bras, jamais sa musique n'aurait été entendue.

Les spectateurs du festival écrivent des lettres et remplissent leurs journaux intimes. Quant aux agences de presse, comme Reuters et Havas, elles communiquent leurs dépêches dès le soir des représentations en Europe et en Amérique. Les journalistes développent aussi de longues critiques. La presse est organisée comme une vraie propagande, et dès le lendemain, grâce au Télégraphe, on peut lire des nouvelles de Bayreuth à New York et à Rio de Janeiro. C'est une première dans l'histoire du spectacle, et l'envoyé spécial du New York Times prophétise même qu'un jour, grâce à de nouvelles inventions, on pourra écouter et juger un opéra sur une autre planète. Bien sûr, il y a aussi des critiques et des moqueries. Albert Wolff écrit dans le Figaro qu'une fois que les représentations seront terminées, le théâtre de Bayreuth sera probablement transformé en cirque, en salle de bal ou en salle de tir national. Et dans une taverne, des opposants en viennent même aux mains avec des admirateurs de Wagner et les chopes de bière volent dans les airs.

Alors que Wagner avait d'abord pensé la tétralogie comme populaire, c'est le Gotha, les artistes, les bourgeois et les aristocrates qui font parler d'eux. Parmi les premiers visiteurs, on compte des compositeurs célèbres, Liszt, Saint-Saëns, Tchaïkovski, César Cui et même Edvard Grieg. Malgré sa dimension nationale germanique, l'œuvre et le théâtre de Wagner attirent tout de suite un public chic et cosmopolite. Bayreuth devient un haut lieu international et les journaux publient régulièrement la liste des personnalités et des visiteurs étrangers.

Les Français viennent en nombre. Le jeune Vincent d'Indy est subjugué par l'œuvre de Wagner. Il s'amuse aussi d'entendre, dans les rues et les jardins de Bayreuth, les fanfares militaires jouer l'ouverture et le final de Rienzi, mais aussi la récente marche de Philadelphie. Fantin Latour, qui voyage avec lui, décrit ses impressions comme un peintre. Il est très sensible à la dimension visuelle et à l'art pour l'art de Wagner. Il pense même que les peintres, les sculpteurs et les poètes comprendront mieux sa musique que les musiciens.

On raconte qu'il est difficile de se nourrir pendant ce premier festival, car il semble que les restaurateurs n'avaient pas prévu un aussi grand nombre de visiteurs. Quant aux Français, s'ils reconnaissent que la bière allemande bienvenue en cette forte chaleur estivale est inégalable, ils s'étonnent des tavernes avec leurs grandes tablées sans nappe et mentionnent des plats qui leur semblent bien étranges. Dans les vitrines, on trouve toutes sortes de produits dérivés, des livres, des portraits, des partitions, mais aussi des cravates Wagner et des casquettes des Nibelungen.

Au-delà des aspects pittoresques et commerciaux, un vrai rituel s'installe à Bayreuth, né du mystère et des exigences de Wagner. On monte au théâtre comme on monterait vers un sanctuaire. On entre solennellement dans le temple au son d'un appel en fanfare. La salle est placée dans l'obscurité presque totale. Enfin, Wagner demande à ce qu'on n'applaudisse pas et à ce qu'il n'y ait aucun rappel, ce qui d'ailleurs vexe beaucoup les chanteurs. Certains visiteurs se considèrent comme des apôtres, car ils sont les témoins d'une naissance qui doit annoncer une nouvelle ère artistique. Comme les apôtres, ils envoient aux quatre coins du monde leur témoignage et la bonne nouvelle.

0: Après la dernière représentation, les amis et les invités partent les uns après les autres. Wagner est épuisé, mais il espère organiser un autre festival l'année suivante.
1: Sorrente, Hôtel Victoria, octobre 1876. Peu après vous, tout le monde s'en est allé, ma chère Judith. Et un silence fantastique dans une solitude subite succéda au brouhaha que vous avez vu. Plus personne à présenter, ma chère amie. Plus de politesse à faire, surtout, hélas, plus rien à voir ni à entendre. Tout avait disparu comme par enchantement. Seul, au loin, l'ombre de notre

0: 15 septembre avec sac et bagages, c'est-à-dire avec nos quatre enfants, leur gouvernante et tout ce que cela implique d'effet.
1: Wagner part avec Cosima et leurs enfants en Italie pendant 4 mois. D'abord Vérone, Bologne et Venise, où il visite les principales églises et le palais des Doges. La famille se promène place Saint-Marc et admire les chefs-d'œuvre conservés à l'Académie, notamment Bellini et Titien. Mais l'objectif du voyage est le sud, Sorrente, Naples, Posillipe et Capri. C'est au début de ce voyage italien que Wagner apprend le déficit colossal du festival, 120 000 marks. Il est désespéré, ses projets tombent à l'eau et il pense tout abandonner. Il écrit alors au fondateur et finalement il se résout à vendre la tétralogie pour des productions en dehors de Bayreuth.

Angelo Neumann, un impresario allemand, rachète même les décors qu'il fait voyager dans un train spécial avec les musiciens et les chanteurs. C'est un théâtre Wagner itinérant, un peu comme un cirque, qui produit la tétralogie dans toute l'Europe, sauf en France.

0: il en achève la partition début 1882. Cette fois, il s'agit d'une histoire basée sur le Graal et ses chevaliers. Wagner ne le considère ni comme un opéra, ni comme un drame musical, mais comme un festival scénique sacré. La dimension de Bayreuth en devient encore plus spirituelle. Judith Gauthier en parle comme d'une terre sacrée et de Wagner comme d'un dieu. Selon certains, elle aurait inspiré le personnage de Kundry, sorte de Marie-Madeleine condamnée à la vie et à l'errance éternelle après s'être moquée de Jésus.
1: Oh, combien je voudrais être là, à Bayreuth, ce matin, maître bien-aimé, baiser vos chères mains et vous laisser voir dans mes yeux l'adoration fidèle qui veille en moi. Comme une lampe devant l'autel, en l'honneur d'un Dieu unique, de la seule religion à laquelle je sois fervente. Il me semble que le Créateur de l'univers doit commencer à être jaloux de vous et à reconnaître que son œuvre est bien misérable à côté de la vôtre. Combien votre infini est plus beau que le sien ? Comme les grouillements de votre océan valent mieux que les monotones clameurs du sien ? Comme vos créatures à vous ont le cœur plus haut, l'âme plus haute. L'amour n'existe que depuis Tristan et Iseut. Demandez à Cosima si elle n'est pas de mon avis là-dessus. Adieu, je rabâche. Il faudrait une nouvelle langue pour exprimer les sensations toutes nouvelles que vous nous faites éprouver. Devinez bien que je ne puis les dire. J'ose vous embrasser de tout mon cœur à l'occasion de cette grande fête. Judith.

Louis II ayant à nouveau volé au secours de son idole, Wagner peut organiser un festival pour l'été. Parsifal y est représenté pour la première fois le 26 juillet 1882, sous la direction d'Hermann Lévy. Il est donné 16 fois en tout, dont

deux représentations pour les mécènes. Parsifal est la seule partition que Wagner a conçue précisément pour le théâtre déjà existant. Le lieu et l'œuvre sont intimement mêlés. Il faut entendre l'orchestre de Wagner sonner dans l'acoustique remarquable du théâtre, dès les premières notes du prélude, où le son sorti de l'abîme mystique fait vibrer la salle et émerge mystérieusement.

Parsifal devient l'œuvre mythique de Bayreuth. Elle y sera jouée lors de presque chaque festival. En 1897, on en comptera déjà 100 représentations. Après le festival de l'été 1882, la famille Wagner part de nouveau dans le sud de l'Italie. Là-bas, le climat, les paysages et l'architecture plaisent à Wagner et lui rappellent l'inspiration orientale de Parsifal. À Palerme, Renoir peint son portrait, qui fut longtemps en possession d'Alfred Cortot avant de rejoindre les collections du musée d'Orsay, où on peut le voir aujourd'hui.

Le dernier Noël de Wagner, en 1882, se passe en famille, à Venise, au Palais Vendramine. C'est aujourd'hui le casino. Liszt est présent et s'occupe de ses petits-enfants, qui sont les enfants de Wagner et de Cosima. Comme à Wahnfried, on célèbre Noël en famille, car c'est aussi l'anniversaire de Cosima. On éclaire un arbre de Noël, les enfants font fondre du plomb pour créer des formes divinatoires dans l'eau, et on s'offre des cadeaux.

Liszt compose alors des œuvres tristes, sombres et prophétiques, dont une qu'il intitule « La lugubre gondole ». Plus tard, il dira que c'était une prémonition.

En effet, Wagner meurt à Venise le 13 février 1883. Le 16 février, le cercueil de Wagner est transporté sur une gondole tendue de noir. Il est conduit en train jusqu'à Bayreuth, où il arrive le lendemain. Un grand cortège l'accompagne de la gare à sa maison, au son de la marche funèbre de Siegfried dans le crépuscule des dieux. Selon ses dernières volontés, Wagner est inhumé dans le jardin de la villa Wanfried.

Cosima se retrouve héritière d'un immense projet artistique, économique, national et international, mais aussi de ses dettes. Elle décide de prendre en main le festival et devient la véritable maîtresse de la colline. Elle réussit à interdire toute représentation de Parsifal ailleurs qu'à Bayreuth et à en garder le monopole pendant 30 ans. Le Parlement de Berlin se prononce, on parle même de la Lex Cosima et de la Lex Parsifal. Après la mort du compositeur, la mode de Wagner s'intensifie partout en Europe. Dès 1883, Cosima fait à nouveau entendre Parsifal. Le jeune Gustav Mahler, présent, en est profondément bouleversé. Le festival n'a d'abord pas lieu chaque année, mais tous les deux ans. Pour se renouveler, Cosima ouvre la programmation à d'autres opéras de son défunt mari, mais seulement à ceux de la maturité, qui forment ce qu'on appelle le canon de Bayreuth. Le 25 juillet 1886, Liszt est présent pour la première de Tristan et Isolde à Bayreuth. Cinq jours après, alors que le festival bat son plein, il meurt seul dans une petite maison à côté de Wanfried, qui est aujourd'hui un musée dédié à sa mémoire.

les maîtres chanteurs, dirigés par Hans Richter, entrent dans le canon de Bayreuth en 1888. Puis c'est Tannhäuser en 1891 et Lohengrin en 1894, sous la direction de Felix Mottl. En 1901, le canon de Bayreuth s'ouvre aux premières œuvres de Wagner avec le vaisseau fantôme. Les puristes sont scandalisés car ils considèrent les œuvres de jeunesse comme indignes du temple wagnérien.

Cosima garde jalousement le monopole de Parsifal, mais elle autorise certains musiciens à en jouer des extraits en dehors de Bayreuth, en version de concert, de façon fragmentaire et parfois presque intégrale. En 1903, elle autorise ainsi Alfred Cortot à le diriger à Paris. Mais la même année, malgré l'interdiction et sans aucune autorisation, le Metropolitan Opera de New York décide de le représenter scéniquement. Cosima envisage de se rendre aux États-Unis et intente un procès aux Américains. Elle le perd, car l'Opéra de New York n'a pas adhéré à la Convention de Berne, qui protège depuis 1886 les droits d'auteur des œuvres littéraires et artistiques.

0: Alors que pour les Allemands, Bayreuth est la colline verte, les Français parlent depuis les années 1890 de la colline sacrée. La mode Wagner bat son plein et il est de bon ton de se rendre à Bayreuth. Partout, on publie des livres sur le sujet, parfois des guides du voyageur et du bon festivalier. En Angleterre, George Bernard Shaw publie en 1898 « Le parfait wagnérien », un manuel plusieurs fois réédité. Au même moment, à Paris, Lavignac publie « Le voyage artistique à Bayreuth », véritable guide touristique et artistique. Aux informations artistiques, il ajoute des indications prosaïques pour aider le voyageur.
1: Chapitre 1er. Comment on va à Bayreuth ? On va à Bayreuth comme on veut, à pied, à cheval, en voiture, à bicyclette, en chemin de fer, et le vrai pèlerin devrait y aller à genoux. Mais la voie la plus pratique, au moins pour les Français, c'est le chemin de fer. Tout d'abord, il faut avoir retenu assez longtemps à l'avance ses places pour le théâtre et ses billets de logement. Pour les chambres, il est utile de spécifier si on les désire à un ou deux lits. Peu de jours après avoir écrit, on reçoit du comité d'organisation les billets de théâtre, dont le prix invariable est de 20 marks, 25 francs, par personne et par représentation qu'on doit payer de suite. Puis le comité des logements vous envoie à son tour les billets de logement portant votre nom, le nom et l'adresse de l'habitant, le nombre de chambres et de lits, les dates de l'occupation et le prix de location. Le prix des places de chemin de fer de Paris à Bayreuth est de 111 francs 75 centimes en première classe et de 77 francs 45 centimes en deuxième classe. L'Orient Express, contenant un wagon-restaurant, part de la gare de l'Est à 6h50 du soir et passe à Stuttgart le lendemain matin à 7h35. Les formalités de douane se font dans le train en marche. Il n'est pas nécessaire d'avoir de passeport. C'est à Stuttgart qu'il faut descendre. Là se trouve en correspondance un train qui vous conduit à Bayreuth en 6h30 environ, en passant par Nuremberg.

À Paris, la revue wagnérienne fait un peu comme les Bayreuther Blätter, la propagande de l'œuvre wagnérienne. Elle insiste sur l'art total et sur les liens entre musique, littérature et peinture. Antoine Lascoux, magistrat parisien, fonde une association de concerts sous le nom de Petit Bayreuth. Fantin Latour, avec qui Lascoux avait visité le premier festival, représente dans un tableau les wagnériens français. Autour d'Emmanuel Chabrier au piano se tiennent Vincent Dindy, Adolphe Julien et Camille Benoît.

on joue Wagner dans les salons. Gabriel Fauré et André Messager composent ensemble des souvenirs de Bayreuth pour piano à quatre mains, une fantaisie en forme de quadrille sur les thèmes favoris de l'Anneau du Nibelung. On y retrouve la chevauchée des Valkyries, le cri de guerre de Brunhilde, Oyotoho, le feu magique, mais aussi le chant d'amour de Siegmund. Le tout est parodié sous la forme de danse de salon. Et ainsi, tout le monde peut avoir Bayreuth à la maison.

0: Debussy s'émerveille d'abord de Wagner et de Bayreuth, où il se rend en 1888 avec ses amis Fauré et Messager. Mais par la suite, il prend ses distances et dira que Wagner, si l'on peut s'exprimer avec un peu de la grandiloquence qui lui convient, fut un beau coucher de soleil que l'on a pris pour une aurore. Un autre apôtre du début, Saint-Saëns, prendra aussi ses distances, peut-être plus pour des raisons politiques qu'artistiques, et publiera même un texte intitulé « L'illusion wagnérienne ». La palme du revirement revient sans doute à Nietzsche. En 1888, il écrit à Turin dans le cas Wagner qu'il préfère Carmen à Wagner. Peu après, il publie Nietzsche contre Wagner, qu'il sous-titre « Dossier d'un psychologue ».
1: S'attacher à Wagner, cela se paie cher. J'observe les jeunes gens qui ont été longtemps soumis à cette contagion. Le premier effet, relativement anodin, est la dépravation du goût. Wagner produit le même effet que l'ingestion réitérée d'alcool. Il engourdit, il alourdit l'estomac. Beaucoup plus grave est la corruption des idées. L'adolescent dégénère en crétin, en idéaliste. Il est bien au-dessus de la science. En cela, il est au niveau du maître. Par contre, il joue les philosophes. Il rédige les Bayreuther Blätter. Il résout tous les problèmes au nom du Père, du Fils et du Saint-Esprit wagnérien.
0: Mallarmé et Verlaine dédient des poèmes à Wagner et Bayreuth trouve sa place dans des œuvres de fiction, par exemple chez Proust et Colette. Proust évoque les caravanes de snobs qui se rendent à Bayreuth dans un texte du Figaro en 1904. Et dans La recherche du temps perdu, il en fait un phénomène mondain. Quant à Colette, elle se rend à Bayreuth avec son mari Willy et elle y situe même une des aventures de Claudine.

0: On a aussi rapproché Bayreuth à Olympie comme lieu de rassemblement de fêtes artistiques internationales. Judith Gauthier compare Bayreuth à une solennité qui ne s'était pas reproduite depuis les grandes fêtes théâtrales de la Grèce antique. Le rituel de Bayreuth a désormais une forte connotation religieuse, et comme l'a écrit Lavignac, c'est un pèlerinage. Quant à Pierre de Coubertin, l'inventeur des Jeux olympiques modernes, il s'est lui aussi rendu à Bayreuth. Il a écrit que l'exemple de Bayreuth pourrait aider à proclamer l'importance de l'art pour l'humanité.
1: Voici l'époque où se dirige vers Bayreuth la théorie des pèlerins. Tous les deux ans, le théâtre de Richard Wagner, endormi au revers de la colline, à l'entrée de la forêt silencieuse, s'éveille et s'anime. Des ouvriers d'abord viennent remettre en état le bâtiment et faire les réparations urgentes, puis les machinistes s'emparent de la scène. Les répétitions commencent, les spectateurs enfin se pressent sur les gradins de la salle obscure, avides d'un spectacle qui suggestionne par avance leur imagination et leur sens. La mentalité de ceux qui fréquentent de nos jours Bayreuth doit ressembler beaucoup à celle des initiés d'Éleusis. Le wagnérisme contemporain nous a longtemps offert quelque chose d'analogue. Les habitués de Bayreuth avaient fait de la musique du maître une sorte d'algèbre au milieu de laquelle ils se démenaient avec une grâce désinvolte. Du reste, en Wagner, ils exaltaient le poète au-dessus du musicien et le philosophe au-dessus du poète. Le musicien était inouï, mais le poète était surhumain et le philosophe divin. Ainsi disait-il. Au sein de notre démocratisme cosmopolite, un tel état de choses se maintient difficilement. Le voile de mystère est vite déchiré et l'initiation mise à la portée de tous. C'est là ce qui est arrivé pour Bayreuth. Rien de plus facile que de s'y rendre désormais. Le côté commercial de l'institution s'est développé convenablement. Qu'adviendra-t-il de Bayreuth? On sait avec quelle piété jalouse, avec quel dévouement infatigable, Madame Wagner continue de veiller sur l'œuvre de son illustre époux et s'efforce d'en prolonger la durée. Mais après, on jouera Wagner partout. Peut-être pouvons-nous espérer qu'à force d'avoir sous les yeux l'exemple de Bayreuth, nos contemporains se résoudront à se faire violence à eux-mêmes et à proclamer qu'en effet, le contact fécond de l'humanité avec l'art ne peut s'opérer qu'à travers un vestibule de silence et de sérénité.

0: C'est la fin du quatrième volet de notre saga, Bayreuth, la colline sacrée de Wagner. Au prochain épisode, autour de Cosima et Siegfried, l'héritage familial, je vous raconterai comment le festival de Bayreuth a survécu à son fondateur, connu la belle époque et traversé la Première Guerre mondiale. 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
0: Pour continuer ce que nous avons déjà écouté, je vous propose aujourd'hui d'aller vers le début du troisième acte de la Valkyrie, la célèbre chevauchée sous la direction de Christian Thielemann à la tête de l'orchestre du Festival de Bayreuth.

C'était la célèbre chevauchée, le prélude du troisième acte de la Valkyrie. Voici maintenant la fin de cet opéra, toujours sous la direction de Christian Thielemann. Wotan punit Brunhilde, sa fille préférée, en lui ôtant sa divinité. Il la laisse endormie sur un rocher, entourée d'un feu magique, que seul pourra traverser un héros ignorant la peur. Wotan est chanté par Albert Dohmen et Brunhilde par Linda Watson.

C'était la fin de la Valkyrie. Écoutons maintenant un extrait de la scène de la forge au premier acte de Siegfried. Le fils de Siegmund et de Sieglinde réussit à reforger l'épée Nothung à partir des fragments conservés.

C'était un extrait de la scène de la forge au début de Siegfried, sous la direction de Christian Thielemann avec l'orchestre du Festival de Bayreuth. Gerhard Siegel chantait Mime et Stefan Gould Siegfried. On écoute maintenant ce dernier dans un extrait des Murmures de la forêt à l'acte 2.

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1: C'était un extrait des Murmures de la forêt au deuxième acte de Siegfried, sous la direction de Christian Thielemann. Nous poursuivons ce parcours de la tétralogie avec le prélude du troisième acte de Siegfried, c'est l'entrée de Wotan, le voyageur.

C'était le début du troisième acte de Siegfried, dirigé par Christian Thielemann à la tête de l'orchestre du Festival de Bayreuth. Maintenant, écoutons dans la même version le réveil de Brunhilde, tiré de son sommeil enchanté par Siegfried, puis le début de leur duo d'amour.

C'était le début du duo d'amour de Brünnhilde et Siegfried à la fin de l'opéra de Wagner, sous la direction de Christian Thielemann, à la tête de l'orchestre du Festival de Bayreuth. Siegfried est chanté par Stephen Gould et Brünnhilde par Linda Watson. Je vous retrouve demain pour la suite de notre aventure wagnérienne et bonne journée à l'écoute de France.